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2: Cette semaine, dans les autres voies de la presse, on reçoit Daniel de Chéri Bibi. Salut Daniel.
3: Salut.
2: Alors Daniel, Chéri Bibi, là il y a le numéro 15 qui vient de paraître, hein, sous-titré « Héros du wokisme classe ». Pour commencer, pour les auditeurs et les auditrices, si tu peux nous résumer un petit peu la vie de Chéri Bibi, parce que c'est pas un journal récent, même si tu en es au numéro 15, c'est un peu la deuxième vie de Chéri Bibi. Chéri Bibi, ça fait déjà un moment qu'on le lit et qu'on le trouve un petit peu dans les fanzinothèques, les infokiosques, les librairies. Est-ce que tu peux du coup nous expliquer un petit peu, partir, pas forcément nous parler de chaque numéro qui est sorti, mais nous raconter un petit peu la vie de Chéri Bibi ?
3: Ce serait très long. J'ai commencé un fanzine en 91. J'étais très jeune. Et puis j'ai bon an mal an, j'ai continué jusqu'en 2006. J'ai fait un dernier numéro en 9-7. Avant, c'était de la photocopie, une maquette faite à la main et tout. Cutter, bombe de colle, etc. Et puis, je voulais un peu passer au degré supérieur, on va dire. Et j'en ai fait une... Pour moi, c'est toujours un fanzine, mais en tout cas, une revue à peu près annuelle depuis donc, 2007. Donc ça, là, c'est le 15e numéro. À partir du numéro 1 en 2007, quoi. Donc en fait, il y a eu une quinzaine de numéros avant et voilà. Donc,
2: Alors moi, j'ai très très peu connu les précédents numéros. Hein. En effet, hein, je connais plutôt justement

0: plus tard, quand j'ai préparé la nouvelle formule, à faire une ligne éditoriale plus construite, quoi. Donc, en gros, sur la culture populaire, voilà, donc cinéma, musique, littérature, de temps en temps, sport, théâtre, voilà, en gros, avec toujours une certaine conscience de classe, on va dire.
1: Oui, c'est ce qu'on retrouve en effet dans les derniers numéros, enfin les numéros que moi j'ai lus. Quand tu parles justement de fanzine, revue culturelle, tu tiens quand même encore à ce terme de fanzine? Ça représente quoi pour toi le terme de fanzine?
0: Pour moi, d'abord, ça, bon, l'étymologie, hein, c'est Fanatic Magazine, donc magazine de fans, quoi. Et moi, je revendique tout à fait, puisque je parle des choses qui me plaisent, qui m'intéressent, donc, et puis que j'interroge des gens qui, pour beaucoup, dont j'admire le travail. Et puis surtout, c'est intéressant quand tu remontes à la base, c'est quasiment, c'est presque à la base d'une presse. Faites soi-même, puisque les premières revues estampillées fanzines, c'était des revues littéraires sur la science-fiction et le fantastique aux États-Unis dans les années 30, avec des gens qui voyaient justement que les journaux ne parlaient pas des auteurs qu'ils aimaient, et donc ils ont décidé d'en parler eux-mêmes, puisque donc c'est dès le départ, ça comble un manque. Après, on peut aussi relier ça à une certaine presse militante qui date là pour le coup de beaucoup plus vieille, hein, tu as des 19e siècle avec des trucs comme le père Pénard et tout qui se faisait hors des futurs manias de la presse, on va dire. En gros, c'est voilà, c'est une presse qui est faite à la main, sans s'occuper trop des impératifs économiques ou de rentabilité ou de juste avec l'envie de parler généralement de choses qu'on ne retrouve pas ailleurs, quoi. C'est évident, si tous les sujets que je traitais étaient déjà traités dans d'autres magazines, je pense que je me serais contenté de rester lecteur. Enfin, j'en sais rien, mais ça comble un manque, quoi.
1: Et tu dis donc que c'est une presse de fanatiques, tu te considères donc comme un fanatique culturel, mais comme tu dis justement, c'est que tu traites des sujets qui n'ont pas été abordés ailleurs. Et en gros, comment est-ce que tu sélectionnes alors tes sujets, tes thématiques, tes articles? Parce qu'en effet, ça fourmille, c'est souvent assez long. Tu parles musique, tu parles littérature, tu parles cinéma, mais. Quand on découvre le nouveau numéro de Chéri Bibi, et d'ailleurs je connais beaucoup de personnes qui l'attendent à chaque fois avec impatience, on sait qu'on va rentrer dans un univers particulier, l'univers de Chéri Bibi. Est-ce que tu pourrais un peu nous le décrire justement, cette spécificité d'approche?
0: Ben c'est marrant parce que là, j'étais au stand du syndicat de la presse Papaye, donc au village des médias indépendants à la fête de l'UMA ce week-end. Et mes collègues avaient beaucoup plus de facilité à expliquer leurs différents journaux que moi. Disons que je m'adresse à la curiosité des lecteurs et des lectrices, puisque moi, mon canard, il est alimenté par ma curiosité à moi. Donc, c'est difficile par exemple, de conseiller un numéro. Par exemple, là, j'avais les trois derniers numéros, et les gens ils me disaient, ah bon, je dis, bah écoutez, feuilletez-les, puis voyez, moi, je ne connais pas vos centres d'intérêt, donc vous allez voir. Mais c'est sûr que par rapport à on va dire, des magazines culturels, si on parle de la presse culturelle spécifiquement, qui mettent une tête d'affiche, un nom connu et tout en couverture, moi, je ne fais pas du tout ça comme ça. Donc, ça en appelle à la curiosité des gens. Donc, s'ils sont curieux, bah, ils vont trouver leur centre d'intérêt. S'ils sont pas curieux, bah, ils passent leur chemin, quoi. Et puis, tant pis. Non, vraiment, il y a des sujets qui m'interrogent ou des rencontres qui se font. Et donc, il y a beaucoup d'interviews où il s'agit pas forcément de parler, je sais pas moi, pour un musicien de son dernier album, pas spécifiquement, mais plutôt de son parcours. Voilà quoi, et toujours relié au contexte social de production, quoi.
1: J'allais dire
0: Ouais.
1: au contexte social, au contexte économique, au contexte écologique, parce que en effet, dans les articles hein, qui sont longs, mais qui fourmillent de détails et de références, hein, moi, entre guillemets, quand je présente Chéri Bibi hein, sur les stands qu'on tient avec les autres voix de la presse, je le présente vraiment comme une revue culturelle, quand même très pointue, où on rentre vraiment dans les détails. Et quand je lis Chéri Bibi, j'ai toujours une feuille à côté de moi avec un stylo pour noter les références. Mais alors, c'est impressionnant parce qu'il y en a très, très peu.

0: j'arrive vraiment à retrouver, hein. Il faudrait peut-être que je sois à côté d'un grand centre d'archives. C'est une culture quand même générale qui est assez pointue, alors qu'on se retrouve pourtant pas tout le temps, on y reviendra après, mais avec des thématiques ou des choix culturels. On va parler beaucoup de ska, de reggae par exemple, et on a l'impression qu'on connaît cet univers-là. Mais non, à chaque fois, tu nous amènes entre guillemets dans les petites ruelles, tu nous amènes dans les à côté de ces musiques-là, justement en mettant autant en avant les personnes que tu interviews, que les contextes, et souvent les contextes également politiques des albums et de ces personnes.
1: Bah oui, mais après, moi, quand je fais une recherche, par exemple, sur un sujet que j'ai décidé de traiter, je suis d'abord intéressé par le sujet. Donc, c'est en faisant la recherche que moi-même, je découvre et puis je déroule des fils qui m'amènent à d'autres fils. Là, par exemple, dans le dernier, il y a un dossier sur les prolos dans le space opéra, donc dans la science-fiction qui se passe dans l'espace. Je l'ai appelé space opéraïsme, mais ce qui est drôle, c'est qu'en fait, j'ai d'abord eu le jeu de mots en tête, donc l'opéraïsme, donc le space opéra, hein, c'est tout ces aventures spatiales qu'il y a dans la science-fiction, qu'elles soient littéraires ou cinématographiques. Et puis l'opéraïsme, c'est un courant autonome italien des années 60, communiste conseilliste, pour résumer. Et je trouvais ça marrant de faire space opéraïsme, et puis du coup je me suis dit, tiens, bah, on va voir les œuvres qui parlent des mangas, des BD, des romans, des films, des séries qui parlent de la classe ouvrière dans l'espace et comment elles en parlent, quoi, évidemment. Est-ce que ça raconte du monde aussi, puisque bon, la science-fiction, là, pour le coup, c'est une extrapolation de ce qui nous arrive à travers l'imaginaire, quoi. Voilà, et puis il se trouve que par exemple, dans le même numéro, il y a Katie Stewart qui est une autrice de science-fiction martiniquaise, donc ça faisait sens. On relie un peu les choses comme ça, mais c'est avant tout des rencontres et des sujets où évidemment je vais fouiller, mais bon, en vérité, aujourd'hui avec Internet, Internet, c'est trompeur parce que Internet, on croit que tout est accessible, mais en fait, si on ne sait pas ce qu'on cherche, on trouve rien, quoi, finalement. Ou alors le tout venant. Après, c'est justement, moi, je peux conseiller des trucs ou dire tiens, intéressé ou à ça. Et après, grâce aux joies du net, c'est assez facile de, quand même, la plupart du temps, de retrouver trace des choses, même si ou chez des bouquinistes pour les bouquins ou. Voilà, ou chez des disquaires, moi, souvent, ça m'est arrivé de tomber sur un disque chez un disquaire et me dire, tiens, j'en ai entendu parler dans un fanzine, bah, je vais le choper parce que ça a l'air pas mal, tu vois.
0: Là, tu parles
1: Donc,
0: de donc quand tu veux creuser toi, quand tu écris un article, je pense justement, mais dans le dernier Chiribibi et dans les précédents, c'est également énormément de ce que tu appelles de causeries, de rencontres. On passe par exemple, moi, le premier, alors là, ben voilà, je suis retombé un peu dans mon adolescence, je pensais pas que ça tournait encore, mais avec Black Flag, hein, du vrai hardcore, sans accord parental exigé, comme tu le précises.
1: oui.
0: Et ces causeries, c'est tu vas au concert, tu vas écouter
1: Ah
0: les groupes,
1: oui, bien sûr.
0: certains, tu les as déjà écoutés. Tu les connais par cœur, tu connais toute leur bibliographie, et du coup, tu arrives à les rencontrer avant, après le concert, et à avoir un temps plus ou moins long, parce qu'on voit que des fois, c'est pas évident d'avoir ce temps long, justement, de rencontre avec les artistes. Mais tu prends ce temps d'aller à la rencontre des artistes et de rentrer dans la discussion, là, de préciser un peu, de rentrer dans les détails.
1: Ouais, c'est ça, bah, c'est une interview, quoi, je dirais, mais c'est, il y a toujours des rencontres, chaque rencontre se fait différemment selon, effectivement, le temps et le confort dont tu disposes pour la faire. Mais moi, ce qui m'intéresse déjà, c'est de pas poser les questions que tout le monde a déjà posées, hein, donc, parce que j'ai ma propre curiosité. Donc, s'il y a un artiste dont je connais beaucoup la carrière, j'ai plutôt envie qu'il me parle de ce que je connais pas. Et puis, aussi le contexte, là, par exemple, dans le dernier, il y a quatre interviews, de reggae, mais qui n'ont pas été faits au même moment, mais que j'ai voulu mettre ensemble parce qu'il y a Alpheus qui est un anglo-jamaïcain, donc lui d'une bonne cinquantaine d'années, dont les parents sont arrivés adolescents, qui est né en Angleterre. Donc c'est les parents qui sont arrivés en Angleterre de Jamaïque. Il y a Denis Bovell qui est arrivé, lui, adolescent, avec ses parents de la Barbade en Angleterre, donc qui a fait notamment le bassiste d'El Kaji, qui a fait Matumbi, enfin, qui est un des rouages du reggae en Angleterre. Il y a les Cimarrons, qui est un groupe quand même qui est un peu précurseur du reggae anglais, même carrément précurseur, qui eux sont arrivés adolescents de Jamaïque en Angleterre et qui ont monté à la fin des années 60 un groupe. Et il y a les Pioneers, qui eux étaient Jamaïcains, avaient déjà le succès en Jamaïque, ont fait une tournée en Angleterre et ont décidé de s'y installer. Donc, par rapport, on va parler musique, mais on va aussi parler de l'immigration caribéenne en Angleterre, des conditions d'immigration. Donc, ils parlent du fait que les flics harcelaient les sound systems, etc. Voilà, du racisme, des conditions de vie. Voilà, donc c'est assez lié, toutes ces choses-là.
0: C'est assez lié, puis surtout, c'est qu'on se retrouve justement dans des contextes très précis, des contextes politiques, économiques, raciaux, comme tu expliques également, à travers ces interviews. J'appuie un petit peu, j'insiste, parce que je trouve que vraiment, moi, c'est ce que j'apprécie énormément là, dans ces longues interviews, c'est qu'on n'est pas uniquement en train de parler du dernier album, de comment il a été mixé, de combien
1: Oui,
0: il
1: c'est
0: a des
1: ça.
0: choses comme ça, c'est que non, on va plus profond, on rentre presque dans l'intimité, l'histoire personnelle également des musiciens.
1: Oui, bah souvent je leur pose quand même des questions sur leur background familial, tu vois, qu'est-ce qu'ils faisaient leurs parents. Enfin, c'est pas systématique, hein, ça dépend encore une fois de la qualité de la rencontre. S'ils bossent à côté, parce qu'il y a aussi beaucoup de musiciens où on oublie des fois que, par exemple, les Outcasts, là il y a le groupe Punk The Outcasts de Belfast, eux ils ont toujours continué à bosser à côté, ils n'ont jamais vécu de leur musique. Et ben, je trouve ça c'est intéressant d'en parler. Et puis et là, pour le coup, il parle de ce que c'était d'être un punk à Belfast en 77. C'était quand même une autre tambouille que de l'être à Londres à la même époque, évidemment avec les troubles. Donc toujours ça, et ils expliquent comment finalement, à travers le punk, il y a des protestants et des catholiques qui se sont rencontrés, et que c'est quand même des choses qui ont participé aussi au processus de paix finalement, quoi. Donc voilà, c'est alors que quand on va parler du processus de paix nord-irlandais, on va pas forcément parler du punk, alors que bah il a eu son importance. Et ça, c'est à travers les témoignages de gens qui ont vécu cette période, et c'est précieux, quoi. Tu vois, parce que c'est pas des gens qu'on interviewe tous les 4 matins. Et puis aussi, les interviews, elles sont, moi je les coupe pas trop, tu vois. J'enlève quelques répétitions et tout, mais je les laisse un peu au fil. Ça donne un peu de la chaleur. Et je pense que même si on n'apprécie pas forcément le style de musique ou qu'on n'a pas vu tel film, etc., on peut tout à fait apprécier l'interview, parce que voilà, c'est une rencontre. C'est toujours assez sympa qu'il y ait des gens qui racontent. Et puis on rigole aussi beaucoup dans l'interview, hein. Souvent, il y a des blagues et tout. C'est normal. Donc, c'est assez vivant, quoi. Moi, c'est le but, c'est que ça reste vivant. Donc, si l'interview, elle doit faire 10 pages, eh ben, elle fait 10 pages, en comptant les illustrations, évidemment. Elle fait 10 pages, et je m'arrange aussi avec la mise en page pour que ce soit pas, que ça fasse pas espèce de truc imbitable, genre bottin téléphonique, quoi. Personne ne sait ce que c'est qu'un bottin téléphonique aujourd'hui, mais bon.

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2: Et donc, dans les différentes causeries, il y en a une aussi, moi, qui m'a fait rentrer dans un univers que je connais un petit peu, mais sans être vraiment un passionné, un fan. C'est l'interview du chanteur de Bad Manners. Chanteur, oui. D'ailleurs, qui se retrouve sur la couverture hein, du numéro, là, avec il tire une longue langue. Ça a l'air d'être un petit peu son truc, là, de se tirer cette langue-là. On avait presque l'impression de voir le musicien de Kiss, là. Mais non, Bad Manners.
3: Oui, on en parle dans l'interview, d'ailleurs.
2: Et c'est un peu la même chose. On rentre autant dans l'univers musical du ska on va dire que également d'une époque avec le mouvement des skinheads et autres.
3: Oui, c'est toujours ça. Tu rencontres des gens qui sont contemporains puisqu'ils continuent toujours d'être actifs aujourd'hui, donc ils sont pas, c'est pas des reliques du passé, ils continuent toujours à faire des choses, mais ils ont vécu des périodes, et moi je suis curieux de ces périodes, et puis bon, faut pas déconner quand même, tu vois, le système a pas trop changé depuis un siècle, donc les problématiques sont toujours actuelles, quoi. Tu parles des violences policières, c'est toujours actuel. Tu parles du racisme, c'est toujours actuel. Du capitalisme, c'est toujours actuel. Des luttes, de la lutte de classe, c'est toujours actuel. Donc, et puis aussi du bonheur de faire de la musique, faire des films, écrire. Enfin, voilà, quoi. C'est aussi le côté artisanal, si tu veux, ça m'intéresse beaucoup de voir comment les choses sont faites, pourquoi elles ont été faites, dans quel contexte elles sont faites, et la portée que ça a eu, quoi. Donc, et puis encore une fois, j'interview des gens parce que j'ai l'occasion de les rencontrer. Des fois c'est un hasard, des fois je leur cours après, mais la plupart du temps ça va comme ça vient. Et puis le courant il passe plus ou moins selon les interviews, mais bon en général il passe assez bien. Après il y a d'autres articles sur des choses que j'ai envie de traiter parce que encore une fois ça m'interroge là, il y a quand même un gros dossier sur toute une série de romans publiés en Israël dans les années 60 qui décrivaient des sévices nazis dans les camps, enfin, dans les stalags, dans les camps de prisonniers parce qu'ils n'osaient pas parler encore des camps de concentration. Et ça m'a interrogé comment ce genre de bouquin pouvait être publié en Israël. Donc j'ai mené une petite enquête qui m'a quand même pris pas mal de temps. Et voilà, et donc à travers la culture, à travers un objet culturel, on tombe sur la grande histoire, sur la politique en sens général. Bien sûr, je fais des trucs un peu pointus, etc. Mais ça reste, je pense hein, que ça reste assez lisible. On vient d'avoir fait Bac plus 12 pour lire chez lui, quoi.
2: Donc, comme tu dis, c'est très lisible, ça reste lisible, accessible, et en même temps, justement, ça pique notre curiosité. Je disais, on sort d'une lecture, on n'a qu'une envie, c'est de rechercher soit les albums, les artistes, les films, les livres dont tu parles. Entre autres, moi, par exemple, à la lecture, je me suis dit, tiens, Lizzie Borden, causerie avec Lizzie Borden, donc une réalisatrice que tu as rencontrée également. Là, c'est pareil, on rentre aussi dans un univers assez particulier, le monde du cinéma. Mais on n'est pas dans les blockbusters américains là.
3: Ah ouais, non, pas du tout. Avec elle, non, elle a fait deux films. Enfin, il y a un qui s'appelle Born in Flame en 83 que moi j'avais vu, que j'avais découvert en 2011 dans le cadre d'un autre dossier pour Chahumi sur l'autodéfense féminine et qui est un super film là. D'ailleurs, il a été projeté la semaine dernière à l'Étrange Festival à Paris. Et il est projeté au Pink Screen Festival en fin octobre à Bruxelles, au Simanova à Bruxelles. Donc voilà, il ressort un peu et tant mieux. Il avait été projeté au Festival du film de femmes de Créteil plusieurs fois. Et elle a fait un autre film aussi, Working Girls, sur le quotidien de prostituées new-yorkaises. Et donc la rencontrer, ça a été super, parce que moi, ça fait super longtemps que j'adorais ce film-là. Et voilà, et donc la discussion était très intéressante et elle partait dans beaucoup plus de directions. Alors, évidemment, quand tu lis l'interview, elle fait comme c'est la plus longue du numéro, elle fait 15 pages. Bah c'est sûr que je peux pas faire comme si j'avais pas vu le film. Enfin, il y a aussi des questions qui sont spécifiques et que les personnes qui ont vu le film, ça fera beaucoup plus sens que celles qui n'ont pas vu, qui est pourtant la majorité des personnes, vu que c'est pas un film très visible. Mais ça vaut le coup. Et puis après, on peut aussi rechercher les choses. Encore une fois, moi, j'ai pas inventé tous les trucs dont je parle. Donc c'est bien que ça se trouve et que ça peut se. Moi, j'essaye d'être un peu prescripteur. Je pense qu'on fait quand même. Moi, je fais ça pour partager les choses que j'ai appréciées, qui m'ont interrogé, qui m'ont surpris, qui m'ont ému, etc. Donc le but, c'est que de passer la curiosité, un peu comme quand tu vas voir un film, et puis tu sors du film, soit t'en fais rien, tu as eu un moment de plaisir parce que tu as apprécié le film, soit tu en parles à des gens, voilà. Et ou comme quand tu as des disques, bah avant, soit tu es un collectionneur fou de disques, soit tu commences à les passer en soirée. Pour en faire profiter les autres ou à faire une émission de radio. Tu vois, ce qui est important, c'est de partager aussi les choses, de pas être juste dans la consommation stérile, quoi.
2: Donc on a parlé musique, on a parlé un petit peu cinéma avec Lizzie Borden. Moi, ça m'a juste donné envie d'aller découvrir ces deux films. J'ai vraiment très très peu de connaissances cinématographiques. Et là, de la rencontrer dans les pages de Chéri Bibi, ça m'a vraiment envie d'aller plus loin et de voir un peu ce qu'elle faisait. On n'a pas parlé BD, tu es aussi un peu fan de BD. Là, donc, du coup, il y a des pages avec Pedro Picó y Picó Vena.
3: Oui, bah c'est quand l'avant-dernier, Chéri Bibi, en 2025, j'avais interviewé Carlos Azagra, qui est un dessinateur catalan que j'adore. Et donc, il a toujours fait les aventures depuis les années 80. Alors, il est très, très politique. Il fait beaucoup d'illustrations pour le monde ouvrier en Catalogne, et plus généralement dans la péninsule ibérique, comme on dit. Il est très activiste. Et depuis les années 80, dans la presse, l'équivalent de fluide glacial, on va dire, en plus politique espagnole en règle générale, il faisait les aventures de Pedro Picó et Picó Vena, donc un punk et un skin, qui ont des trucs très, très rigolos, très satiriques et tout. Et en fait, j'avais demandé l'autorisation de traduire, donc on a refait les typos, etc. En français, quelques planches pour accompagner son interview. Et ça lui a plu. Et après, je lui ai demandé si je pouvais, dans le numéro d'après, et puis probablement dans les prochains, mettre quelques aventures, parce qu'il en a fait des dizaines d'albums. Donc il y a de quoi faire. C'est des histoires en une ou deux pages, en couleur, en noir et blanc. Donc voilà, j'en ai encore mis deux, dans le dernier. Et puis il y a d'autres BD, faits par des copains. Il y en a une que j'ai scénarisée avec mon pote. Fans locaux, voilà, il y a des chroniques de bouquins, de films, de disques, évidemment. Non, il y a 148 pages, donc j'ai de quoi en mettre quand même, hein.
2: Et comme on arrive au terme de l'émission, je vais te demander, à part sur les stands des autres voix de la presse en Alsace, où est-ce qu'on peut trouver Chéri Bibi?
3: Alors maintenant, on est distribué par Serendip. On était chez Macassar, mais je pense que. Vous avez lu dans les infos que Macassar se portait pas très bien, qui est un distributeur. Donc, on est distribué par Serendib. Donc, on peut le commander en librairie, pas en maison de la presse, en librairie. Et puis, sinon, on continue à faire du dépôt nous-mêmes dans plein de lieux, des disquaires, des magasins de tatouages, des infokiosques, des VPC militantes. Enfin, je veux dire, tous ceux qui acceptent de le diffuser, quoi. Donc, c'est assez trop. Et puis, on a un site aussi, un blog chéri.net, où on peut le commander et puis on vous l'envoie par la poste.
2: Ah bah super, voilà, c'est bon, on sait comment se le procurer. Donc si vous n'avez pas l'occasion de nous croiser, ben passez dans les libraires. Il faut soutenir et passer si possible chez les libraires indépendants pour soutenir également tout ce qui est de l'indépendance actuellement, hein, pour essayer de les soutenir. On va avoir du mal à tout de suite contrer Bolloré et son empire, mais il faut continuer à soutenir la presse indépendante, les libraires indépendants. C'est vraiment très essentiel, avec également les radios locales associatives. Bah Daniel, à très bientôt, on se croisera avant le prochain numéro. Donc, hein, Chéri Bibille numéro 15 vient de paraître. À très bientôt, salut Daniel.
3: Merci, ciao.
2: C'était les autres voix de la presse avec Daniel à l'occasion de la parution du numéro 15 de Chéri Bibi. À la semaine prochaine, d'ici là.
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5: Il est 8h à Paris, 6h en temps universel.
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5: Et c'est l'heure du journal. Bonjour Marion Cazanov.
6: Bonjour Andréane Mellard.
5: RFI, ce matin, près de la ligne de front en Ukraine.
6: À Izium, dans l'Est, où les combats se rapprochent, la ville est déjà en partie désertée, visée par des bombes, des missiles russes. La Russie qui a balayé toute idée de trêve hier à l'Assemblée générale de l'ONU, alors que le président ukrainien, lui, s'attend à un hiver rude pour les deux pays. L'intelligence artificielle au menu des discussions, hier aussi à l'ONU, lors d'un conseil de sécurité. Les patrons américains du secteur continuent de plaider pour un ralentissement de la course à l'IA. En campagne pour les législatives d'octobre, le premier ministre israélien effectue un voyage éclair à New York. Benjamin Netanyahou va s'exprimer à la tribune des Nations Unies, mais il n'a pas réussi à obtenir un tête-à-tête avec Donald Trump. Et puis le président français attendu sur la crise du carburant. Emmanuel Macron s'exprimera ce soir alors que son gouvernement ne parvient pas à apaiser la colère des Français.
5: Une nouvelle nuit dans les abris à Kiev.
6: La capitale ukrainienne visée à nouveau par des missiles russes. Au moins 2 morts et 6 blessés. Cette attaque intervient quelques heures après la prise de parole du président Volodymyr Zelensky à la tribune de l'ONU. On va y revenir. Les frappes sont quotidiennes et sur le front, les affrontements s'intensifient, notamment autour d'Izium dans l'Est. Ses habitants craignent de revivre le cauchemar de 2022 lorsque l'armée russe avait occupé la ville avant d'être libérée au prix de violents combats. Nos envoyés spéciaux Nathanaël Vitran et Sergueï Dmitriev se sont rendus sur place.
7: Nous sommes sur la route qui mène à Izium. Elle est complètement entourée de filets anti-drones, un maillage sur des dizaines de kilomètres qui forme un tunnel protecteur à la fois pour les civils et pour les nombreux véhicules militaires.
8: 4 bombes sont tombées et ont complètement démoli les hangars. Regardez ça, le souffle m'a projeté de là jusque là-bas.
7: Vladimir gère plusieurs entreprises à Izium. Il était revenu après la libération de la ville. Aujourd'hui, il ne sait plus s'il doit rester.
8: La ligne de front se rapproche et tous les jours, des bombes et des missiles nous tombent dessus. Depuis un mois, c'est de pire en pire. Les gens ont commencé à quitter la ville.
7: Partout en ville, la guerre se rappelle à nous. Les bâtiments détruits, calcinés, les impacts de balles et les hommes en uniforme de l'armée ukrainienne, comme ce pilote de drone.
9: C'est une ville du front, donc bien sûr, il ne reste presque plus que des militaires ici. Maintenant que nous sommes en mesure de frapper leur raffinerie, les Russes commencent à souffrir. Peut-être que cela va les inciter à négocier.
7: En 2022, l'armée russe avait quitté Izium en laissant derrière elle des centaines de corps dans une fosse commune. Izium est plus qu'un verrou. C'est un symbole que l'armée ukrainienne est décidée à défendre coûte que coûte. Nathanaël Vitran, Sergueï Dmitriev, Victor Sayenko, Izium, RFI.
5: L'Ukraine n'a pas fait le choix de la guerre, elle a fait le choix de ne pas mourir.
6: Les mots de Volodymyr Zelensky, le président ukrainien à l'Assemblée générale de l'ONU, il prévient ainsi que son pays ne se laissera pas faire. Julien Chavanne, vous êtes notre envoyé spécial à New York, au siège des Nations Unies. Vous avez suivi cette prise de parole, Julien, où le dirigeant ukrainien a donc pointé du doigt la volonté de la Russie de poursuivre la guerre.
10: Oui, et il n'a pas eu besoin d'insister beaucoup avant sa prise de parole. Le Kremlin avait clairement fermé la porte à une pause dans les hostilités. Écoutez Sergueï Lavrov, le chef de la diplomatie russe, qui était présent à cette réunion du Conseil de sécurité des Nations Unies.
11: Nous n'allons pas faire de pause dans notre opération militaire spéciale pour mener des négociations, quel qu'en soit le format. C'est pourtant bien ce que souhaite l'Europe, avec l'objectif toujours aussi simpliste d'obtenir un répit pour reconstituer les arsenaux épuisés du régime de Kiev. Un régime qui, acculé, a depuis longtemps basculé dans des méthodes ouvertement terroristes.
10: Vladimir Poutine ne veut pas la paix, résume Volodymyr Zelensky, qui parle de folie de la part du président russe. Il a aussi prévenu ses alliés que l'hiver s'annonçait rude pour les Ukrainiens et pour les Russes.
6: Volodymyr Zelensky a d'ailleurs critiqué les choix de certains de ses alliés, Julien.
10: et à commencer par la France. Emmanuel Macron a tordu le bras des Européens.

0: Au prochain sommet du G20 en décembre à Miami, un cadeau diplomatique, alors que le président russe n'a même pas eu besoin de donner une contrepartie à Washington.
1: Julien Chavanne, envoyé spécial de RFI à New York. En attendant, Donald Trump se concentre sur un invité de marque, Xi Jinping. Le président américain s'est lui-même déplacé jusqu'à l'aéroport pour accueillir sur un tapis rouge son homologue chinois. Il entame une visite d'État de 3 jours et s'est dit impatient de traiter de la situation mondiale avec Donald Trump. Leurs deux pays devraient être partenaires plutôt que rivaux, insiste le dirigeant chinois d'ailleurs. Ils ont prolongé leur trêve commerciale jusqu'au 10 janvier.
2: Mais sur l'intelligence artificielle, il faut le dire, États-Unis et Chine sont bien rivaux.
1: Celui qui maîtrise l'IA gagnera, avait dit d'ailleurs Donald Trump. Chacun mène une course effrénée au développement de cette technologie. Mais des patrons américains s'en inquiètent. Ceux d'OpenAI et Anthropic ont appelé hier à l'ONU à ralentir cette course au nom de la sécurité mondiale. Mais cet argument interroge à New Delhi, la tech indienne. Il voit aussi une manière de protéger certains intérêts, Abdoulaye Rally.
3: C'est une course géopolitique vers le bas.
4: Autrement dit, les États se disputent la première place, quitte à négliger la sécurité. Alors pourquoi les géants américains demandent-ils de ralentir ? Un calcul selon Rohit Agrawal, entrepreneur indien qui utilise des modèles d'IA payants comme libres de droit, dit open source.
5: De plus en plus d'entreprises adoptent des modèles open source, ce qui pèse directement sur les revenus de ces laboratoires. Je pense donc qu'il y a beaucoup de propagande de leur part pour que les modèles open source soient réglementés.
4: Cela dit, la tech indienne reconnaît que le danger est réel. Ces outils peuvent servir à attaquer des systèmes vitaux comme les réseaux de paiement, mais pas question pour autant de freiner l'innovation indienne. Nikhil Parwa, directeur de Medianama, un site spécialisé dans le numérique.
6: Il est important que ça ne bride pas l'Inde dans le développement de ses propres modèles. Le monde de l'IA ne peut pas être dominé uniquement par les États-Unis et la Chine.
4: L'Inde a validé plus $1 billion pour son programme India AI, objectif construire ses propres ordinateurs géants et garantir son indépendance numérique. Abdullah Iradi, New Delhi, RFI.
1: Aux États-Unis, un juge leur donne à la Maison-Blanche de rouvrir son accès à CNN, MS Now et Politico. Ces trois médias avaient saisi la justice après avoir été déclarés persona non grata par la Maison-Blanche, accusée de diffuser de fausses informations.
2: On a parlé, Marion, dans le journal, du discours de Volodymyr Zelensky à la tribune de l'ONU. D'autres dirigeants vont prendre la parole aujourd'hui, notamment le Premier ministre israélien.
1: Benjamin Netanyahou prendra la parole à New York, au siège d'une institution qu'il critique régulièrement, qu'il accuse de dénigrer son pays. On retrouve à Jérusalem Frédéric Misselin. Frédéric, le Premier ministre espérait au passage obtenir un peu plus de soutien de la Maison-Blanche.
7: Oui, Benjamin Netanyahou connaît bien l'exercice. Il s'est exprimé devant l'Assemblée générale de l'ONU plus d'une dizaine de fois. Comme souvent, il devrait se servir de cette tribune aujourd'hui pour parler aux Israéliens. Le Premier ministre est en campagne pour sa réélection. Et donc, ce que voulait Benjamin Netanyahou cette année, c'est un tête-à-tête avec Donald Trump, un soutien. Il ne l'a pas obtenu. Le président américain prend des distances. Le chef du gouvernement israélien va donc effectuer une visite éclair de 24 heures aux États-Unis. Le maire de New York menaçait de l'arrêter à cette occasion, puisque Benjamin Netanyahou fait l'objet d'un mandat d'arrêt de la Cour pénale internationale pour crimes de guerre et crimes contre l'humanité. Zoran Mamdani a finalement admis qu'il n'avait pas les moyens de mettre sa menace à exécution. Reste qu'Israël est isolé sur la scène internationale. La situation humanitaire à Gaza a été dénoncée par de nombreux dirigeants devant l'Assemblée générale de l'ONU. Un spectacle qui nous fait honte, a dit par exemple Emmanuel Macron. Le président de l'autorité palestinienne, lui, n'a pas eu de visa pour se rendre aux États-Unis. Mahmoud Abbas s'exprimera également aujourd'hui à l'ONU, mais par visioconférence.
1: Frédéric Misselin en direct de Jérusalem.
2: Au Maroc, les législatives marquées par une participation historiquement faible.
1: 38% de participation, c'est le taux le plus bas depuis 20 ans, alors que les résultats provisoires ont été annoncés. Le PAM, le Parti Authenticité et Modernité, membre de l'actuelle coalition, est en tête avec 97 sièges sur les 395 qui composent la Chambre des représentants.
2: À Madagascar, Marion, bientôt un an depuis les manifestations de la Gen Z.
1: Mobilisation historique de la jeunesse qui avait mené à la chute du président Andjrad Zoel et à l'arrivée au pouvoir du militaire Mikhail Ranjanirine. Ce dernier a depuis entamé un rapprochement avec Moscou et hier, le collectif d'investigation l'investigation Impact All Eyes on Wagner a sorti une enquête sur ses liens. Elle détaille comment la Russie développe un point d'appui dans l'océan Indien. Lou Osborne est co-autrice de cette enquête. Selon elle, Moscou s'intéresse notamment

0: Au port de Diego Suarez, la situation est similaire à celle du Togo.
1: Ce qu'on constate, nous, dans notre enquête, c'est qu'il y a eu un intérêt qui a été manifesté auprès du gouvernement de Madagascar. Il y a eu des visites qui ont été faites. Il y a potentiellement une zone économique qui pourrait être signée et dont la localisation n'est pas encore officiellement arrêtée, mais le port pourrait être un endroit. Il y a des projets aussi de stockage énergétique qui pourraient se faire à proximité. En fait, on a l'impression qu'ils construisent un espèce d'effet miroir avec ce qu'ils sont en train de faire au Togo et notamment au port de Lomé. Ils ont signé des accords militaires, ça va leur donner accès pour leurs navires au port de Lomé. Ils ont déjà rallié finalement Togo au Mali en faisant passer des équipements et des containers. Mais ce qui est intéressant, c'est qu'ils fonctionnent vraiment de la même manière à Madagascar. Ils sont en train de construire une plateforme informationnelle parce que quand ils sont arrivés, ils ont déployé African Initiative et ils sont en train aussi de localiser une espèce d'infrastructure financière qui se développe aussi sur place au Togo. On dirait qu'ils construisent des zones logistiques, au sens assez large, à la fois au niveau du Togo et à la fois au niveau de Madagascar.
0: Lou Osborne du collectif Impact All Eyes on Wagner avec Lisa Fabian.
2: En France, le gouvernement tente toujours d'apaiser la colère autour de la flambée des prix du carburant.
0: Les aides ont été prolongées jusqu'à la fin de l'année, mais cela ne règle pas tout et le président Emmanuel Macron va prendre la parole sur le sujet. Il répondra aux questions des journalistes de TF1 et France de ce soir. Entre son retour de l'ONU à New York et l'arrivée demain du pape Léon XIV à Paris, il profite de ce petit créneau, Valérie Gasse, pour tenter lui aussi de désamorcer la situation.
3: Le prix des carburants, c'est le sujet de la rentrée pour le gouvernement et le président de la République. Il en a d'ailleurs beaucoup été question à l'ONU. Emmanuel Macron a lancé des propositions pour desserrer l'étau sur les approvisionnements, mais rien de concret n'en est sorti. Avant cette interview, le gouvernement a annoncé quelques mesures, mais le budget est contraint. Alors que va dire le chef de l'État pour calmer la colère des Français qui subissent dans leur portefeuille le contre-coup des guerres en Ukraine et en Iran et réclament maintenant plus d'aide? À l'Élysée, on explique qu'Emmanuel Macron va faire le lien entre l'international et ses conséquences nationales, continuer le travail d'explication engagé lors de sa rencontre avec les chefs de parti et les candidats à la présidentielle et la conférence de presse qui a suivi. La rentrée est délicate pour le chef de l'État, en fin de mandat et dont le bilan est la cible des candidats à la présidentielle. L'élection qui va tourner la page de ces deux quinquennats. En s'exposant, Emmanuel Macron veut montrer qu'il est toujours là et défendre son...
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1: Merci de rester avec nous à l'écoute de RFI. Il est midi à Paris, 10h en temps universel. Le journal, c'est avec vous, Charlotte de Rouen, bonjour.
2: Bonjour Caroline, bonjour à tous. L'intelligence artificielle d'OpenAI a infiltré un site du gouvernement australien, un incident qui pose une nouvelle fois la question de la puissance des outils d'IA et des mesures de sécurité pour les contrôler, alors que les géants du secteur étaient invités à s'exprimer hier à l'ONU. La Cour pénale internationale redoute de nouvelles mesures américaines pour entraver le travail que mènent ces magistrats. 13 d'entre eux ont déjà été placés sous sanction par l'administration Trump. Vous entendrez le témoignage de l'une de ces juges sanctionnés. Et puis le prix de l'essence scruté un petit peu partout dans le monde, surtout en Europe. Après un léger recul, le baril est repassé au-dessus des $100. Nous allons ralentir autant que nécessaire pour nous assurer que l'IA est sûre, voilà ce qu'a déclaré hier le patron d'Anthropic, l'un des géants du secteur devant le Conseil de sécurité des Nations Unies. Depuis le début de l'été, Anthropic et OpenAI ont rapporté plusieurs incidents liés à leurs modèles les plus avancés des IA qui se sont écartés des objectifs fixés par leurs développeurs, qui ont triché, cherché à mentir ou encore à dissimuler leurs actions. Dernier exemple en date, l'intelligence artificielle d'OpenAI qui a infiltré un site du gouvernement australien, un incident rendu public la nuit dernière, est qualifié d'inacceptable par le Premier ministre. L'Inde avait beaucoup misé sur les nouvelles technologies. Alors, comment le secteur réagit-il à ces appels à ralentir la recherche sur l'IA ? Élément de réponse avec Abdullah Erali.
3: C'est une course géopolitique vers le bas.
4: Autrement dit, les États se disputent la première place, quitte à négliger la sécurité. Alors pourquoi les géants américains demandent-ils de ralentir ? Un calcul selon Rohit Agrawal, entrepreneur indien qui utilise des modèles d'IA payants comme libre de droit, dit open source.
5: De plus en plus d'entreprises adoptent des modèles open source, ce qui pèse directement sur les revenus de ces laboratoires. Je pense donc qu'il y a beaucoup de propagande de leur part pour que les modèles open source soient réglementés.
4: Cela dit, la tech indienne reconnaît que le danger est réel. Ces outils peuvent servir à attaquer des systèmes vitaux comme les réseaux de paiement, mais pas question pour autant de freiner l'innovation indienne. Nikhil Parhwa, directeur de Medianama, un site spécialisé dans le numérique.
6: Il est important que ça ne bride pas l'Inde dans le développement de ses propres modèles. Le monde de l'IA ne peut pas être dominé uniquement par les États-Unis et la Chine.
4: L'Inde a validé plus $1 billion pour son programme India AI, objectif construire ses propres ordinateurs géants et garantir son indépendance numérique. Abdullah Eradi, New Delhi, RFI.
2: Un juge aux États-Unis a ordonné de rétablir l'accès à la Maison-Blanche pour les 3 médias qui en avaient été chassés par Donald Trump. Le président américain avait annoncé en fin de semaine dernière bloquer les accréditations des chaînes CNN, MS Now et du média en ligne Politico, des médias qui avaient saisi la justice pour dénoncer une atteinte à la liberté de la presse. Le juge fédéral qui a statué sur cette affaire a estimé que la procédure n'avait pas été respectée, mais le dossier devra encore être jugé plus tard sur le fond. Le président américain qui s'en est pris également au juge de la CPI, la Cour pénale internationale à laquelle son administration s'attaque depuis qu'elle a lancé des mandats d'arrêt contre le premier ministre israélien Benjamin Netanyahou et son ancien ministre de la Défense Yoav Gallant pour crimes contre l'humanité et crimes de guerre à Gaza. Les magistrats de la Cour pénale internationale redoutent dans les prochains jours de nouvelles sanctions américaines qui frapperait son fonctionnement. Aujourd'hui, 13 magistrats de la Cour sont déjà sous sanction. L'une de ces juges était de passage à Paris, où elle a été reçue à l'Assemblée nationale. Nicolas Falaise y était pour RFI.
7: Voir son nom inscrit sur une liste de hors-la-loi, lorsqu'on a consacré sa vie au droit, devrait tout de même choquer.
8: Cela fait presque 10 ans que Ren Alapini-Gansou est juge à la Cour pénale internationale. L'année dernière, la juriste béninoise a vu sa vie changer pour cause de sanctions imposées par les États-Unis de Donald Trump jusque dans sa vie quotidienne.
7: On ne peut plus utiliser de carte de crédit, on ne peut plus voyager. Nous sommes partis à l'ère de la préhistoire. Donc, il ne nous reste que vraiment à user de troc. Depuis ces événements, je fais attention. Parfois, j'ai peur pour ma personne. J'ai surtout peur pour ma famille.
8: Ren Alapini-Gansou a par ailleurs été condamné à 15 ans de prison par contumace en Russie. Réponse de Moscou au mandat d'arrêt de la CPI visant Vladimir Poutine. Ces jours-ci, la Cour s'attend à de nouvelles mesures punitives venues de Washington. Pourtant, la juge se dit optimiste. Ce qui nous arrive n'arrive qu'aux gens épris de justice, dit-elle, avant d'ajouter.
7: Il faut rester fidèle à son serment. Et c'est ce que j'ai fait tout le temps. Je suis restée à dire le droit et rien que le droit.
8: La balle est dans le camp des États, conclut Ren Alapini-Gansou, des États qui doivent agir pour défendre la justice internationale.
2: Le Pakistan a frappé plusieurs provinces d'Afghanistan ce jeudi, notamment la ville de Kandahar, où vit le chef suprême des talibans. 4 personnes ont perdu la vie, selon les autorités talibanes, qui promettent de répondre à cette agression. Ce qui fait craindre une nouvelle intensification du conflit entre les deux voisins. Le Pakistan, de son côté, affirme avoir mené des frappes précises et proportionnées. C'est devenu le sujet numéro 1 des consommateurs partout dans le monde, le prix des carburants. En Allemagne, la colère des automobilistes gronde, même si Berlin a décidé en fin de semaine dernière de baisser à nouveau pour quelques semaines les taxes sur l'essence, Pascal Thibault.
9: Vous vous êtes déjà demandé pourquoi les carburants sont si chers ? Parce que les partis établis veulent vous extorquer votre argent.
10: La coprésidente de l'AFD, il y a quelques jours, durant la campagne électorale, le parti d'extrême droite a mis les prix élevés des carburants en avant pour critiquer le gouvernement Merz. 36 heures avant l'ouverture des bureaux de vote dimanche, Berlin annonçait une baisse des taxes sur l'essence de 17 centimes par litre. Marita Dresen habite dans un petit village en Rhénanie du Nord-Westphalie. Elle se rend au travail dans un EHPAD à 30 km de là tous les jours en voiture. Chaque plein lui coûte aujourd'hui 40 à 50 euros de plus et elle doit faire attention à ses autres dépenses. La baisse des taxes prévue pour 3 mois à compter du 1er octobre ne la convainc pas.
11: Je trouve que ça n'apporte pas grand-chose. Tout le monde en profite pareillement. Ça serait mieux si ceux qui ont des difficultés recevaient une aide directe, mais pas les plus riches.
10: Une baisse similaire avait été décidée au printemps par le gouvernement allemand. Déjà, les experts dénonçaient une mesure coûteuse, pas forcément répercutée complètement sur les prix par les sociétés pétrolières et qui profitait également aux plus aisés. Le gouvernement allemand veut également introduire au plus tard au 1er janvier prochain un plafonnement du prix du carburant sur le modèle du Luxembourg ou de la Belgique.

0: francophone. Le festival des Zébrures s'est ouvert hier. Muriel Mahalouf a vu pour nous le spectacle « La terre s'en va sous nos pieds ».
1: Je suis Joël. J'aime les rencontres et les liens qui se tissent.
0: Ils viennent de la Creuse, en France, ou du sud du Liban, amateurs et professionnels mélangés. Tatiana Mosso, cofondatrice de la compagnie française Bazinga, signe le spectacle avec le collectif de théâtre libanais Kahraba.
2: Il y a beaucoup de choses qui nous lient, mais je pense que la principale, c'est vraiment ce besoin de créer avec des habitants, ce besoin de rencontre, en fait.
0: Aurélien Zouki, du collectif Kahraba.
3: Chaque compagnie a amené son langage. Nous, on a les masques, les objets, les petites maisons en papier, les marionnettes et évidemment la compagnie Bazinga, tout leur univers circassien.
0: Les maisons en papier remplissent l'espace pendant que sont égrenés les villages du sud du Liban détruits par l'armée israélienne. Le propos dramatique est relayé par la poésie réparatrice. Des marionnettes géantes font alors leur entrée sur scène impressionnante. Puis le cirque prend le relais. Deux funambules se lancent à l'assaut d'un fil et nous donnent des frissons. Un spectacle plein d'émotions et de sens pour l'ouverture du Festival des Zébrures. Muriel Mahalouf, Limoges, RFI.
4: Et à présent, c'est Emmanuel Vest.
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10: Pas grand-chose à se mettre sous la dent cette fin de semaine dans l'agenda, mais quand même. Samedi 26 septembre, dans le cadre de la mobilisation nationale pour le climat, le vivant, la paix et la justice sociale, plusieurs associations centrafricaines, notamment le Manifeste et Alternabio, interviendront toute la matinée sur le marché, place de l'Hôtel de Ville. Vous pouvez aller les rencontrer. Le soir, un concert de Camille Desbois, chanson piquante et remuante au lieu-dit, rue de l'Industrie à Saint-Afrique, à 21h. Enfin, à l'occasion de la 5e édition nationale de la fête de la spiruline, la ferme spiruline des Grands Causses à Saint-Rome-de-Sermon fête ses 10 ans et ouvre ses portes les samedis 26 de 15h à 18h et dimanche 27 de 9h à 18h. Visite toutes les heures sur réservation au 06 87 36 14 94. Et n'oubliez pas que c'est ce samedi que se courent les 100 km de Millau, une course qui passera par Saint-Afrique. Il est trop tard pour s'inscrire, mais pas pour aller encourager les courageux et pour éviter les routes coupées. Et c'est tout pour le week-end, mais du lundi 28 septembre au vendredi 9 octobre auront lieu des travaux de réfection sur l'A75. La voie nord-sud, donc vers Béziers, sera fermée entre les sorties 46 Baumescure et 47 La Cavalerie. La circulation sera basculée sur la voie de gauche et se fera à double sens sur ces 11 km. Pour aller sur Béziers, il faudra donc aller prendre l'autoroute à La Cavalerie. Le cinéma maintenant. Au cinéma Le Moderne à Saint-Afrique, La vie d'une femme avec Léa Drucker et Charles Berling, vendredi à 21h, samedi à 17h, dimanche à 17h et 21h, lundi et mardi à 21h. L'inconnu d'Arthur Harari avec Léa Seydoux, samedi à 21h, dimanche à 17h et 21h. Les héros du Louvre, film historique d'Eli Chouraki avec Kadmirad et Marie-Julia, vendredi à 21h, samedi à 17h et 21h, dimanche à 14h, lundi et mardi va à 21h. Ducobu et le fantôme de Saint-Potache, comédie d'Alice Moon, en avant-première, dimanche à 15h. Amio, suite et fin du festival Play It Again, les films d'hier dans les cinémas d'aujourd'hui, avec, tenez-vous bien, Les Tontons Flingueurs de Georges Lautner, film culte si l'année, avec notamment Lino Ventura, Bernard Blier, Francis Blanche et des dialogues de, bien sûr, Michel Audiard. C'est vendredi à 14h15. La séance est gratuite, accessible avec des sous-titres pour les personnes malentendantes et une audio-description possible sur smartphone avec une appli. Si vous ne l'avez pas vu, c'est bien l'occasion. Et pour finir en beauté, Apocalypse Now, Final Cut de Francis Ford Coppola. Le film qui dure 3 heures en version originale sous-titrée, dimanche à 17h. Ciné hispanique avec Cosmos de Germina Rau en version originale sous-titrée, lundi 28 à 14h et 20h30, mardi 29 à 18h10. Les autres films, les nouveautés, il y a Earth of the Beast, Earth of the Beast, cœur de la bête, film d'action et d'aventure avec Brad Pitt, vendredi à 14h et 20h45, samedi à 14h, 16h10 en version originale et 20h45.

dimanche à 16h10 et 18h30 en version originale, lundi à 14h et 18h20 en version originale, et mardi à 18h15. Justin le Juste, la révolte d'un paysan français et d'un tirailleur sénégalais pendant la Première Guerre mondiale. Vendredi à 13h50 et 18h30, samedi à 16h10 et 20h45, dimanche à 14h et 16h10, lundi à 13h50 et 18h10, mardi à 18h15 et 21h. Les Ensorceleuses 2, romance fantastique avec Nicole Kidman et Sandra Bullock. Vendredi à 18h10, samedi à 17h20 et 20h45, dimanche à 14h, mardi à 20h45. Les Survivants du Che, documentaire. Vendredi à 16h10, samedi à 18h30, lundi à 16h10 et 20h45. Et les films qui reviennent en Xème semaine, Histoire de la nuit, vendredi à 20h45, samedi à 14h et 18h20, dimanche à 13h50, lundi à 16h10 et mardi à 18h15. Si tu penses bien, une histoire de contrôle par Géraldine Nakache, vendredi à 16h20, samedi à 14h et 18h30, dimanche à 14h, lundi et mardi à 20h45. Fjord en version originale sous-titrée, vendredi à 20h45, dimanche à 10h20, et c'est tout. L'Odyssée, samedi à 20h et dimanche à 17h. La bataille de Gaulle, partie 1, l'âge de fer, vendredi à 20h, lundi à 14h. La bataille de Gaulle, partie 2, j'écris ton nom, dimanche à 10h30, lundi à 20h30. La vie d'une femme, avec Léa Drucker et Charles Berling, vendredi à 18h30, samedi à 16h20, dimanche 10h30 et 18h30, lundi 18h30, mardi 20h45. Les héros du Louvre, drame historique d'Ali Chouraki, avec Cadmérade et Marie-Gina, samedi à 14h, lundi à 18h30. Soudain, de Ryusuke Hamaguchi, avec Virginie et Ferra. Attention, ça dure 3h15, vendredi à 14h et dimanche à 10h. Et pour les jeunes, un film d'animation, Chien bleu et autres belles histoires de l'école des loisirs, le fameux éditeur pour la jeunesse, samedi à 16h10. Enfin, au cinéma Le Temple à Camarès, c'est beaucoup plus facile, Tombé du ciel, vendredi, samedi, dimanche à 21h. Et c'est tout pour aujourd'hui.

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10: Elliot Schoenfeld est un urbain d'origine qui a très vite, à l'âge de 20 ans, pris le large pour aller à la découverte des grands espaces et nous ramener différents documentaires qu'il présente sur des festivals de France. Le dernier en date raconte sa traversée de l'Amazonie sur les traces de Raymond Moffray. Allons à sa rencontre sur le festival du Grand Bivouac. Elliot, là on est au Grand Bivouac et on te voit dans pas mal de festivals depuis quelques années. Par rapport à tes différentes expéditions. Alors pourquoi ? Peut-être parce qu'elles sont folles, peut-être parce que tu es jeune, peut-être parce que tes projets sont complètement improbables et un peu fous, peut-être aussi parce que ces projets répondent à un questionnement interne à pas mal de personnes, cette notion du sens, la place de l'environnement, l'écologie, sa propre place dans le monde. Et pour toutes ces raisons, et sans doute beaucoup d'autres, ben voilà, tu te balades de festival en festival et tu enchaînes les voyages avec une caméra où tu te mets en situation et tu filmes un petit peu tes périples. Alors, dans ces périples, je crois que tu avais commencé avec l'Australie.
11: En vrai, après cette première expérience dans la nature, qui était en réalité un accident en Australie, où je me suis retrouvé sans vraiment le vouloir, seul pendant plusieurs jours, avec quasiment rien à bouffer sur Fraser Island, dans la forêt qui est au milieu, là. Donc ma première expérience de nature sauvage, qui a été la graine qui a fait que tout ce que j'ai fait après, quoi. Enfin, c'est de là que tout est parti, je pense. Et après, moi, je suis allé travailler au Canada en tant que guide de chien de traîneau pendant un an. Et en rentrant de ces deux voyages, Australie-Canada, moi, j'étais seulement supposé faire une petite année de césure, ou alors c'était devenu deux années de césure. Mais après, je suis revenu du Canada en me disant qu'il était temps de revenir à la normalité, ou ce qu'on me présentait comme tel, et de reprendre des études. Et c'est ce que j'ai fait. J'ai repris une licence de philo. Et en fait, c'est dès les premiers jours de fac que j'ai décidé de devenir explorateur, quoi. Et là, j'ai commencé à organiser des expéditions. La première expédition un peu modeste, mais c'était de traverser l'Islande du sud jusqu'au nord à pied. Ça, c'était la première fois où je marchais aussi longtemps, que j'étais seul aussi longtemps, que je devais me débrouiller par mes propres moyens aussi longtemps, etc. Celle qui a suivi, c'était en Mongolie. Et ça, c'est la première vraie expédition, je dirais, de ce que j'ai fait, parce que c'est la première fois que je réalisais un film, c'est la première fois que j'écrivais un bouquin. Et donc, je pense que c'est vraiment parti de là. Et après la Mongolie, j'ai réalisé une expédition en Alaska, et ensuite l'Himalaya, et puis l'année dernière en Amazonie. Et c'est le film que je présentais ici, là.
10: Donc on va un peu décrypter ton parcours, on parlera aussi dans cette émission de ce film sur les traces de Raymond Moffray qui a été présenté ici à Albertville au Grand Bivouac. Cette notion d'explorateur, le mot explorateur, est-ce que tu as su très jeune que tu voulais être explorateur ? À quel moment est-ce que tu t'es mis en tête de « allez maintenant je deviens explorateur et j'essaie de vivre de ça » ? Parce que l'idée c'est de vivre aussi de cette passion ou de ce métier.
11: Comment c'est venu ? C'est vraiment... Encore une fois, c'est vraiment, je pense qu'il y a beaucoup de choses qui sont bousculées dans ma tête sans que j'en prenne forcément conscience, mais sur ce moment que j'ai vécu en Australie. Et en fait, ça n'a cessé de grandir et de s'imposer à moi, c'est-à-dire cette volonté de passer en gros la majorité de mon temps dans les endroits sauvages de cette terre, qui restent sur cette terre. Je pense que c'est surtout aussi les gens que j'ai pu rencontrer, notamment la première fois en Mongolie. Parce qu'en Mongolie, la moitié des gens qui y habitent sont des nomades. Et moi, avant d'aller en Mongolie, j'ignorais que ça existait, moi, le nomadisme. J'ignorais qu'on pouvait vivre différemment que ce que j'avais toujours vécu en étant à Paris, en ville, etc. Et ça a été quelque chose de très déterminant. Parce que pour la première fois, j'ai réalisé que j'ai eu cette impression en fait que j'avais vécu un peu dans une bulle ou coupé de l'origine des choses ou coupé du réel en fait en ayant vécu toute ma vie dans un milieu artificiel, coupé de la nature de manière extrêmement radicale. Et depuis ce moment-là, en fait, moi mon objectif et donc on appelle ça explorateur. Après moi, en réalité, je moi, ce que j'essaye de faire, c'est de revenir sur Terre, quoi. Parce que j'ai eu l'impression de découvrir sur Terre quand j'ai découvert la nature sauvage. Et j'essaye d'y revenir, quoi. Parce que j'ai l'impression que j'avais vécu un peu comme... qu'on vit et que la civilisation nous fait vivre comme si on était sur une autre planète. Et c'est pour ça que ça se passe si mal, d'ailleurs. Voilà, l'objectif, le propos de ce que je fais, c'est d'essayer de réapprendre à vivre sur Terre, de retrouver mes instincts oubliés et j'arrive en grande partie à le faire avec les dernières personnes qui savent encore habiter la Terre, à savoir des peuples qui vivent en harmonie avec ce qui les entoure. Et ça m'a appris une chose super importante quand même, parce que j'avais un côté misanthrope, je pense, jusqu'à assez tard, en me disant que en fait, l'homme était destructeur de manière intrinsèque, en fait, et par nature, l'homme détruisait la nature. Et c'était un peu la conclusion que j'avais pendant un sacré moment. Et rencontrer ces hommes-là, donc, ceux qui savent encore habiter la Terre, quelque part, ça m'a redonné beaucoup d'espoir, et surtout, ça m'a redonné foi en l'humanité, en me disant que non, ce n'était pas l'homme qui, en soi, était destructeur de la nature, mais c'était... un système qui est théorisé, qui est réfléchi, qui est décidé, qui s'appelle la civilisation industrielle, ça c'est la civilisation actuelle, mais plus largement on pourrait appeler ça la civilisation, et qui a fait oublier à l'homme qui faisait partie du vivant, et qui lui présente la nature comme quelque chose d'hostile, comme quelque chose de barbare. Et moi, en étant dans la nature, j'ai réalisé que ce n'était pas la nature qui était barbare, mais que la barbarie était de s'en éloigner. Et je pense que ce système extractiviste, capitaliste, consumériste, etc., etc., est incompatible avec le vivant sur Terre. Donc on peut rajouter du verre sur des trucs, on peut parler de éoliennes, on peut foutre des poubelles de toutes les couleurs, etc. Je pense que dans son essence, ce système est incompatible avec le vivant. Et pire que ça, il est en guerre contre le vivant et il s'avère qu'aujourd'hui, il est en train de gagner cette guerre. Voilà moi ce que j'entends en fait par explorateur, donc c'est pas du tout une définition qui est, c'est la définition qu'on entend dans le dictionnaire, et donc je sais même pas si en fait il faudrait m'appeler explorateur, mais en tout cas c'est un individu qui essaye de renouer avec le vivant qui fait de cette planète, qui rend cette planète unique, quoi, et qui est jusqu'à preuve du contraire unique dans tout l'univers, quoi, donc voilà.
10: C'est vrai qu'aujourd'hui on vit dans un monde où sévit vraiment une famine de l'essentiel. Elliot Schoenfeld, finalement, si tu es aujourd'hui un peu dans les champs magnétiques, c'est peut-être parce que tu réponds à cette demande ou à ce questionnement, cette perte du lien, cette perte de sens aujourd'hui de pas mal de personnes, de pas mal d'hommes. On le voit bien pendant le confinement, on s'est rendu compte à quel point

0: Urbain, que tu as choisi de partir, de traverser une partie de la Guyane comme ça, sans avoir vraiment une connaissance du milieu, du biotope, avec un sac à dos, une machette que tu perds pendant le documentaire, un briquet, je crois que tu perds aussi, ou non, peut-être pas le briquet, c'est autre chose que
1: la
0: tu
1: rame.
0: La rame, tu perds ta rame, oui, parce que c'est ça, il s'agit de pagayer. Et tout ça, un projet dément qui est né parce qu'un jour, en allant chez le dentiste, tu t'es arrêté dans une librairie, tu as vu un bouquin d'un gars qui s'appelle Raymond Moffret et tu t'es dit « Ok, moi aussi ».
1: Ouais, c'est ça. C'était un beau jour de juillet 2018. Donc j'avais effectivement rendez-vous chez le dentiste et j'étais en avance. Donc je suis rentré chez Gilbert Joseph là, à Saint-Michel. Et deux ans avant ce jour-là, j'avais fait une projection de mon film « Seul en Alaska ». Et une dame était venue à la fin de la projection pour me dire que ce film et que ce que je faisais lui avait fait penser à Raymond Moffret. Moi, je ne connaissais pas du tout Raymond Moffret, puis je ne savais pas du tout, après avoir parlé avec elle, qui c'était, parce que bah, y a beaucoup de gens qui te disent des choses et tu n'as pas le temps forcément de t'intéresser à tout. Donc j'avais oublié complètement ce nom de Raymond Moffret, mais pas tout à fait, parce qu'en fait, dans la librairie, c'est quand même ce nom m'a attiré l'œil plus qu'un autre. Et donc j'ai saisi ce livre et je l'ai lu du premier jusqu'au dernier mot, assis dans le rayon. J'ai complètement loupé mon rendez-vous chez le dentiste et je suis sorti de ces librairies avec un sentiment d'extrême urgence, à savoir d'aller retrouver ce gars-là, ce qui était impossible. Alors, pour expliquer simplement c'est quoi ce livre, c'est le carnet de bord donc, de cet explorateur, Raymond Moffret, qui, à l'âge de 23 ans, a décidé en 1949 de quitter la civilisation, de quitter la France. Et de partir dans la jungle. Et son rêve, c'était de traverser donc toute la Guyane française jusqu'au Brésil, jusqu'à un endroit où on disait qu'il y avait... la légende disait qu'il y avait des montagnes, les monts Tumucumac, où habitait une tribu d'Indiens très grands, aux yeux bleus, comme toi, et qui habitait donc dans cette région-là. Et lui, son rêve, donc, c'était d'aller les rencontrer, d'apprendre à vivre comment ils vivaient, et de vivre dans la jungle comme eux. Et lui, c'est comme ça qu'il l'explique. En tout cas, son projet et son rêve, c'était de retrouver ses instincts oubliés. Donc, c'est de ce dont on parlait juste avant. Et alors, pourquoi c'est une histoire de dingue? Déjà, parce que c'est quand même assez étonnant de la part d'un jeune garçon, juste après la guerre, où on était dans une société justement où un peu tout se précipitait. C'était le début de la consommation, ou en tout cas cette nouvelle échelle de consommation, etc. Donc il était un peu à contre-courant de tout ce qui se passait dans le monde à ce moment-là. Il a décidé donc d'aller dans la jungle et il n'est jamais revenu de cette expédition. Donc Raymond Moffret a disparu dans la jungle. On n'a jamais retrouvé quoi que ce soit de lui, sauf une chose, ce fameux carnet qu'un Indien émerillon a retrouvé par un hasard absolu au milieu de la jungle guyanaise, sur le bord d'une rivière qui s'appelle le Petit Amouri. Donc il a trouvé son sac dans lequel se trouvait son journal de bord. Donc c'est un genre de journal intime dans lequel il décrit, il relate chaque jour du défi qui s'était imposé. Et on comprend en fait en lisant son livre tout ce qui lui est arrivé au quotidien. Et à la fin en fait, il arrive à un endroit qui s'appelle le Dégrat de Claude, donc sur les bords de cette rivière qui s'appelle le Petit Amouri. Et il doit descendre cette rivière pour atteindre le prochain village qui est à plus de 100 km de là. Il essaye de se construire un radeau, il n'y arrive pas. Il essaye de se construire une pirogue, mais il n'a pas les outils pour. Donc il commence vraiment à... Il est parti un peu à l'arrache aussi, il est parti sans vraiment connaître. Je pense que lui aussi, il avait un rêve urgent et ce rêve lui a fait brûler beaucoup d'étapes. Et donc ça s'est pas bien passé, mais en tout cas il est venu à un point où il était très affaibli, il avait beaucoup de mal à chasser, il n'arrivait plus à se nourrir et il était très faible. Et donc il a compris que le seul moyen d'essayer de sauver sa peau, c'était d'abandonner toutes ses affaires et de partir à la nage pour essayer de rejoindre le village, ce qui est assez impossible à faire en réalité. Et voilà, il a disparu. Et c'est une histoire aussi magnifique que tragique, parce que son père, qui s'appelle Edgar Moffret, lui, il n'a jamais accepté la mort de son fils. Et comme on n'a jamais retrouvé son corps ou quoi que ce soit, il y a toutes sortes de rumeurs qui sont arrivées, c'est-à-dire peut-être qu'il avait été adopté ou kidnappé par une tribu d'Indiens, peut-être qu'il était devenu amnésique, enfin qui sait quoi, il y a eu toutes sortes d'histoires. Et donc son père, qui était comptable à Toulon, a monté une vingtaine d'expéditions à travers toute l'Amazonie. Il a remonté, je crois, 18 000 km de rivière. Et pendant 12 ans, il a cherché son fils sans relâche. Et c'est devenu un des plus grands explorateurs de l'Amazonie. Et bien sûr, il n'a jamais retrouvé son fils. Mais c'est une histoire, moi, qui m'a profondément touché. Et puis surtout, la lecture de ce livre, en fait,

0: je dirais pas ça de beaucoup de livres, mais c'est le livre qui m'a le plus marqué dans ma vie jusqu'à présent, parce qu'il s'est passé un phénomène tout à fait étrange à la lecture de ses mots, de ses pensées, de ses descriptions, de sa poésie. C'est que je me suis retrouvé terriblement dans tout ce qu'il écrivait. Et j'ai eu ce sentiment que beaucoup de personnes connaissent, mais qu'il exprimait des choses auxquelles j'avais toujours, qui étaient toujours un peu dans mon crâne, mais que j'avais jamais vraiment réussi à matérialiser par des mots, ou en tout cas aussi bien que lui. Et donc je me suis vu l'aimer comme un frère, comme un ami. Et donc c'est pour ça qu'en sortant de cette librairie, j'ai eu ce besoin terrible de vouloir de vivre ce qu'il avait vécu, d'essayer de me rapprocher de lui le plus possible. Et me rapprocher de lui, ça signifiait de refaire tout son parcours, de terminer ce qu'il avait commencé et d'essayer de finir son rêve. Et donc 3 semaines après être sorti de la librairie, je suis parti en Guyane et avec cet objectif-là, quoi. Voilà.
1: Elliot Schoenfeld, tu t'es déjà retrouvé avec une bombe à poivre face à un ours dans l'Alaska, qui était en train de démonter ta tente. Tu as tenté une traversée, tu as fait une traversée himalayenne avec un cheval qui, je crois, n'a pas réussi à aller jusqu'au bout de l'aventure, mais toi, si. Là, tu te mets en tête de traverser la Guyane pour rejoindre le Brésil sur les traces d'un mort. Y a quand même cette notion de danger tout autour de toi. Et comment tu perçois ça? Qu'est-ce qui fait que tu te dises « non, j'y vais » Parce que là, quand même, tu savais que Raymond Maufret n'a pas réussi. Qu'est-ce qui fait que tu te lances dans une aventure? Parce que toi, peut-être que tu avais aussi toutes tes chances d'échouer.
0: Ouais, je pense que moi je suis un garçon prudent, alors ça se voit peut-être pas dans mes films, mais honnêtement je suis un garçon prudent et en fait moi j'ai commencé quand même de manière très progressive, quoi. J'ai pas commencé directement à traverser l'Himalaya, j'ai pas commencé directement à traverser la Guyane, etc. C'est allé de manière assez de par étapes. Et je pense que c'est absolument nécessaire si on souhaite faire ce cheminement, parce que tout simplement on n'est pas du tout préparé, quoi, et on est complètement moi on m'a appris toute ma vie à ne pas savoir vivre dans cet endroit là donc je peux pas du jour au lendemain espérer pouvoir y aller et réussir un projet quel qu'il soit dans ces endroits là donc en fait j'ai passé plusieurs années à faire des expéditions plus modestes et puis un peu plus ambitieuses, etc. Et j'ai appris pendant toutes ces années à me connaître, en fait, et à savoir de quoi mon corps était capable, de savoir de quoi ma tête était capable, à savoir justement à prendre cette prudence et à savoir de quoi jauger les risques et ne pas prendre des risques irrationnels. Moi j'ai aucune honte à faire demi-tour à des endroits si je considère que c'est trop dangereux, mais c'est vrai que cette expédition elle était assez unique et franchement très différente de toutes les autres, parce que il y a une forme de folie dans cette expédition, et je le reconnais tout à fait, parce que pour la première fois de toute je veux dire carrière d'explorateur, mais en tout cas de tout ce que j'ai fait auparavant, j'ai eu pour la première fois la peur de mourir, et j'ai cru que j'allais mourir, et j'ai eu sacrément peur à beaucoup de moments. Et je rêve et je sais que je vais revenir en Amazonie, parce que c'est en même temps l'endroit où j'ai été le plus heureux du monde, et c'est le plus bel endroit où j'ai jamais foutu les pieds de ma vie, aussi dur que ça a été. Mais je ne retournerai plus dans ces mêmes conditions, parce que j'y ai appris des sacrées leçons, et puis le témoignage de Maufret aussi nous enseigne des sacrées leçons, à savoir que... Il y a une super belle phrase dans son livre où il est vraiment dans un état assez déplorable, où il est vraiment très maigre, etc. Et il dit que c'est pas la jungle qui est dangereuse, c'est notre ignorance, c'est son ignorance, c'est mon ignorance. Et en fait, l'Européen, c'est ce qu'il est dit, alors je sais plus exactement quel il dit, mais l'Européen, il dit que la jungle est hostile, il dit que la jungle est dangereuse et terrible, etc. Parce qu'il lui faut un prétexte, et il refuse de reconnaître qu'en réalité ce danger, c'est nous-mêmes qui nous mettons en danger. Je veux dire, les chasseurs-cueilleurs ou les Amérindiens ou les qui habitent dans la jungle, ils sont sérieusement pas en danger dans la jungle, quoi. Donc c'est vraiment une histoire de connaissance, c'est-à-dire savoir pêcher, savoir reconnaître les fruits, savoir comment progresser dans la jungle, comment savoir... se comporter face à des animaux, etc. Il y avait quand même 2 points qui étaient aussi inédits dans cette expédition, c'est que pour la première fois de tous les voyages que j'ai fait, je n'ai croisé absolument aucun homme pendant toute la durée de l'expédition. Pendant 46 jours, j'étais réellement seul dans la jungle, et ça m'était jamais arrivé avant. Je veux dire, en Alaska, j'avais été le seul pendant une longue période de 3 semaines, mais je veux dire, j'avais des étapes où je croisais un village, et pendant cette expédition en Amazonie, il n'y avait aucune halte hospitalière, aucun village, aucune chance de rencontrer quelqu'un. Et le deuxième point qui était différent, c'est que moi j'emporte un téléphone satellite dans mes expéditions. C'était la condition de mes parents pour que je fasse ce que je fais. Et sous les arbres, en fait, le téléphone satellite marche très mal, ne marche pas du tout. Et donc en réalité, j'étais vraiment, c'était une véritable solitude, quoi. C'est-à-dire si j'avais un problème, en gros, je devais soit résoudre ce problème, soit mourir. Et c'est ce qu'il écrit aussi Raymond Aufray, c'est-à-dire que y avait deux options, c'était soit réussir, soit crever. Donc ouais, il y a eu des moments de peur, et heureusement, j'ai eu plus de chance que lui. La différence, c'est que moi, j'ai réussi à me construire un radeau. Et donc ça m'a permis de descendre cette fameuse rivière Tamouri. Et le 12 septembre 2019, après 46 jours d'expédition dans la jungle, j'ai rencontré les premiers hommes du voyage. C'était des Indiens Teco qui étaient dans leur pirogue et qui partaient chasser et pêcher sur la jungle pendant plusieurs jours. Et donc je suis monté dans leur pirogue et puis et j'ai eu le sentiment à ce moment-là de... j'avais le sentiment d'être sauvé, c'était le cas, mais j'avais aussi l'impression d'avoir sauvé mon frère un peu d'une certaine manière. Et je pense que Maufray n'a pas réussi à le faire seul, et je pense que je n'aurais jamais réussi à le faire seul non plus. Et alors ça peut sembler un peu cucu, quoi, de dire ça, mais en même temps, c'est pas mon genre d'être cucu, j'essaye de pas l'être en général, mais pour le coup c'est vraiment vrai, c'est-à-dire que j'étais avec lui, quoi. Et il y avait des moments un peu de transe où son livre, en fait, ça a été le seul bouquin que j'ai ramené pendant cette expédition, je le lisais chaque jour. Et c'était très étrange parce que cet endroit de la forêt a peu changé depuis 70 ans. Et donc je voyais les mêmes choses que lui, je reconnaissais des endroits comme si j'y avais déjà été allé parce que j'avais lu des dizaines de fois ses descriptions. Je passais par les mêmes émotions, par les mêmes joies, par les mêmes peurs, par le même bonheur, par les mêmes angoisses. Et je rencontrais les mêmes animaux et j'avais les mêmes pensées au milieu de tous ces arbres. Et donc j'avais vraiment l'impression qu'il était là, quoi, tout proche. Et j'avais souvent le sentiment que j'allais le rencontrer au prochain camp, quoi. Donc souvent je ramais et je dis, putain, ça va être au prochain tournant, je vais voir, il aura son hamac entre deux arbres, son chien Bobby à ses pieds, il sera en train de fumer sa pipe. Et là où tu côtoies un peu la folie, finalement. C'est une forme de folie, alors c'est pas... J'ai l'impression que des fois il y a un côté péjoratif à la folie. C'est pas non plus une folie qui m'a mis en danger. Alors ça m'a mis en danger à l'origine, parce que faire cette expédition, c'est quelque chose...

0: On parlait aussi avant de cette notion de perte de lien à l'environnement, cette déconnexion totale de l'être humain à la nature. Dans la situation, dans cette épopée, dans cette aventure, dans cette traversée guyanaise de la forêt équatoriale, tu n'es pas tellement en train de t'adapter, tu es plus en mode survie en fait. C'est plus de la survie ce que tu fais qu'une réelle adaptation.
1: Ouais, mais je pense que cette expédition est en partie un échec, en tout cas dans le sens que, ou dans le projet qui était le mien et celui de Mauffray. Donc c'est forcément un échec pour Mauffray parce qu'il en est mort. Et c'est un échec aussi pour moi parce que j'ai jamais réussi à vivre dans la jungle, j'ai simplement réussi à y survivre. Et le projet, mon but, c'est en rien de me mettre en danger. Vraiment, c'est même tout le contraire en fait, c'est vraiment d'apprendre à vivre dans ces endroits-là, à vivre pleinement et pas à survivre et pas être dans un truc de survivalisme et pas être dans un truc d'extrême où on cherche le danger pour le danger. C'est vraiment d'essayer d'apprendre à comment être libre dans ces endroits-là. Et on apprend à y être libre en sachant, en ayant tous ces savoirs qui sont d'ailleurs en train d'être perdus un peu partout, mais que je considère comme les savoirs les plus précieux, les plus fondamentaux qui existent, à savoir vivre en fait dans cet environnement-là, savoir être autonome, savoir être libre, parce que je, ne serait-ce que pour la nourriture, parce que je pense que quiconque nourrit un homme est son maître, comme dirait l'autre, et c'est pour ça que moi, côtoyer en tout cas les nomades que j'ai rencontrés en Mongolie, côtoyer les chasseurs-cueilleurs, côtoyer des trappeurs en Alaska, moi c'est vraiment vers cette idée de l'autonomie ou qui est un synonyme de liberté pour moi, vers lequel je tends. Et c'est pas quelque chose que j'ai réussi à atteindre en Amazonie. Et c'est pour ça que j'ai terriblement envie d'y retourner, parce que j'ai été beaucoup de choses à y apprendre. Et la prochaine fois, en fait, j'aimerais beaucoup aller vivre avec des Indiens en fait, et m'apprendre à construire un arc, m'apprendre à lire la rivière pour savoir y pêcher des poissons, apprendre à développer tous mes sens, parce que les quelques jours que j'ai passés avec les Indiens à la fin de l'expédition, en fait, j'ai appris beaucoup plus de choses que tout le long de l'expédition, en tout cas des choses vraiment différentes. Et c'était super fort de voir ces gars-là voir, entendre, sentir toutes ces choses qui étaient invisibles à mes yeux, à mes oreilles et à mon nez. Ils ont vraiment des sens qui sont adaptés à ce milieu-là et qu'on a oublié. Et je pense que c'est tout à fait possible de les réapprendre et de les retrouver, ces fameux instincts oubliés. Mais il y a eu plusieurs moments. En fait, j'ai réalisé que 90% des choses que j'avais croisées pendant mon expédition, je ne les avais pas vues. Et parce qu'en étant avec eux, des fois, ils parlaient en chuchotant, en regardant les arbres. Moi, je voyais que du vert, quoi. Et en fait, je comprenais de quoi ils parlaient que quand ils revenaient avec l'animal qu'ils avaient chassé. Et c'était super impressionnant de voir ça.
0: Il va y avoir sûrement aussi beaucoup de choses comestibles autour de toi dont tu ignorais complètement l'existence.
1: Oui, mais on le voit dans le film, quoi. À la fin, je veux dire, les Indiens avec qui j'étais, ils pêchaient des dizaines de poissons par jour, quoi. Moi, j'ai réussi à en pêcher 5. Il y en a qui ne faisaient pas plus grand que ma main, quoi. Donc, en fait, c'est un endroit où la vie, peut-être l'endroit sur Terre où la vie prospère le plus, où la vie est aussi foisonnante, où la vie est aussi libre, aussi, parce que la vie est permise dans cet endroit. C'est un des derniers lieux où la vie résiste à l'effondrement du monde. Et donc évidemment que c'est un endroit où on peut vivre, en fait. C'est parce qu'en fait, il n'y a que ça dans cet endroit-là. Il n'y a que de la vie.
0: Ce qui est incroyable, c'est la capacité de l'homme à s'adapter à tout type de situation, à tout type de biotope. Donc les peuples premiers dont tu parles, les peuples racines, eux ont su vivre cette communion avec l'environnement, savent se débrouiller, savent non pas survivre, mais vivre. Et nous, on a réussi à vivre aussi dans des villes qui, des fois, sont complètement démentes. Donc, il y a cette notion de s'adapter, mais des fois, à un système malade. Et je crois que l'enjeu, c'est de réussir à prendre un petit peu de recul par rapport à notre propre réalité et se rendre compte, des fois, de la folie dans laquelle on vit et on existe et dans laquelle on s'adapte.
1: Oui, ouais, je pense que vraiment, on vit dans un monde de fous, hein, honnêtement. Un monde qui a tué 70% des espèces animales en 50 ans, j'ai du mal à voir comment on pourrait le considérer autrement comme un monde fou. Il y a une autre chose qui m'a beaucoup, c'est pas une autre chose, c'est peut-être un des points les plus importants aussi qui m'a beaucoup fait me sentir proche de Raymond Mauffray, c'est que lui aussi, il a été. Moi, je considère qu'aujourd'hui, on est en guerre, c'est-à-dire que la civilisation est en guerre contre le vivant. Et Raymond Mauffray a aussi vécu une période de l'histoire où il y avait une guerre qui menaçait de détruire un peu le monde. Et il avait 16 ans, et à l'âge de 16 ans, il s'est engagé dans la résistance Il était dans le sud. Il a essayé de rejoindre Londres, mais en fait, il s'est pété la cheville juste avant d'y aller. Donc, en fait, il est entré dans la résistance en France, dans le maquis, avec son père notamment. Et son père devait, quand il dormait, son père devait s'attacher à lui pour pas qu'il se barre, aller niquer les Allemands. Mais donc, il a participé à plein d'actions de sabotage, à détruire les infrastructures ennemies, à essayer de récupérer plein d'informations sur les troupes allemandes qui avançaient, etc. Je veux dire, on parle énormément de résistance aujourd'hui, c'est un mot qui est en train de devenir à la mode, sauf que je trouve que là, beaucoup de fois où on l'utilise, il est complètement vidé de sa substance et on ne sait plus vraiment ce qu'est résister. Et je pense que sur ça, Raymond Maufray a aussi beaucoup de choses à nous apprendre sur ce que signifie résister à toute une machine, à tout un monstre qui est en train de nous tuer. Et c'est pour ça que je trouve que c'est terriblement actuel et c'est terriblement universel, son histoire. C'est pour ça que moi, ça m'a... Enfin, c'était il y a 70 ans, mais en fait, c'était, pour moi, c'est aujourd'hui aussi que ça s'est passé. Et c'est aujourd'hui que je l'ai vécu, moi, son histoire. Donc c'est ça qui m'a beaucoup lié à lui et sa volonté de se battre contre cette folie et sa volonté de revenir à, comme tu disais, à l'essentiel ou en tout cas à une harmonie du monde, à quelque chose de... qui respecte simplement la vie sur Terre, qui respecte... les lois du vivant que je considère comme les meilleures lois et je m'y soumets vraiment très volontiers parce que je trouve qu'elles sont justes ouais, c'est ça que je peux dire sur ce sujet.
0: Dans les documentaires que tu ramènes, il y a cette particularité, c'est que tu te filmes, donc tu pars avec du matériel. J'imagine tu as sûrement des batteries ou des panneaux solaires pour pouvoir charger les batteries et continuer à pouvoir tourner et nous offrir ces images. Comment ça t'est venu cette idée de te filmer ?
1: Déjà, je pense qu'il faut parler de ce qui pourrait sembler à pas mal de monde comme une contradiction. Par exemple, dans mon voyage en Himalaya, le but, c'est de me séparer de tous les objets industriels de mon sac. Ce que j'ai fait en partie, en me séparant de mon briquet, en faisant du feu par friction, en duvet, en me faisant un manteau en peau de chèvre qui pue, en me construisant des cabanes à la place de ma tente, etc. etc. en me construisant un sac à dos en bambou. Et en même temps, j'ai une caméra, donc un objet de haute technologie qui participe à toute la merde dont on a parlé. Et pour répondre à cette contradiction, moi, je dépasse cette contradiction en me disant que, premièrement, j'ai l'impression qu'on est otage de cette civilisation et même des gens qui ont toujours vécu en dehors de ce système-là ne peuvent plus le faire aujourd'hui. Par exemple, les chasseurs-cueilleurs que j'ai pu rencontrer au Népal ne peuvent plus vivre de la manière dans laquelle ils ont toujours vécu, c'est-à-dire que l'agriculture, par exemple, industrielle, avance de plus en plus, donc il y a de moins en moins d'animaux dans les forêts, donc ils ne peuvent plus se nourrir de cette manière. Donc en fait, on n'a plus vraiment le choix, et même aujourd'hui, quand on est citoyen français, il faut avoir un accès à un ordinateur pour ses impôts, pour ses trucs d'identité, il faut souvent maintenant avoir une carte bancaire. Moi, je n'ai pas de smartphone, j'ai l'impression que ça va devenir de plus en plus nécessaire pour des démarches quotidiennes d'avoir un smartphone. Voilà. Et je pense aussi que si tous les ceux qui avaient des valeurs écologistes se refusaient par un désir de pureté, de se refuser à toutes ces choses-là, pour être en adéquation totale en fait avec leurs valeurs et la manière dont ils veulent vivre, et ben en fait ça reviendrait à être silencieux. Et je pense que il n'y a pas de contradiction à utiliser une caméra ou un ordinateur pour prôner un monde sans caméra et sans ordinateur. Honnêtement, au début, moi, j'écrivais avant de, même pour moi, en fait, avant de partager ce que j'écrivais. J'ai commencé à faire des films. La première fois que j'ai pris une caméra, c'était mon premier film en Mongolie. Et c'était vraiment juste, si je voulais vivre de mon métier, il fallait que je fasse des films. Et c'est ensuite, c'est en le faisant, en fait, que j'ai appris à aimer cela et que j'ai vu ce format-là comme vraiment un super moyen d'avoir accès à du monde et de pouvoir partager à un plus grand nombre de personnes ce que j'y ai vécu et ce que j'y ai ressenti et ce que j'y ai pensé, etc. Donc ouais, c'est pour cette raison-là que j'aime faire des films.
0: Et aujourd'hui, tu vis de cette réalité que tu t'es construit ?
1: Depuis 2 ans, là, j'ai plus besoin de travailler. En fait, au début, moi, je finançais mes expéditions et je finançais ma vie en travaillant à côté, en dehors des expéditions. Donc, j'ai travaillé dans des fast-foods, j'ai fait Deliveroo pendant un sacré moment. Et puis, en fait, je suis très mauvais en vélo, donc j'ai arrêté. Et depuis à peu près 2 ans et demi, j'arrive à vivre de mes bouquins, de mes livres, de mes projections. Donc, j'en vis chichement, hein, mais suffisamment pour continuer à faire ça, donc pour moi c'est assez l'essentiel. Et il faut, enfin, c'est vrai que moi j'achète rien, quoi. Enfin, c'est vrai que j'achète que dalle, quoi. Donc là, j'ai acheté des fringues là, parce que j'ai oublié mon sac dans le train en venant ici. Donc j'ai dû me racheter des caleçons et des chaussettes par respect pour l'autre, pour autrui. Mais c'est vrai que voilà, je consomme en fait très très peu. Et voilà comment j'arrive à m'en sortir financièrement.
0: Il y a quand même, à travers ton parcours et tes expéditions, tu te retrouves dans des réalités radicalement différentes de celles qu'on peut partager ici dans notre quotidien. Après, tu te parlais de 45 jours, 46 jours, hein, sans parler à personne, isolé dans l'Amazonie. C'est ça, 46? 46 jours isolé, donc il y a le temps de se passer beaucoup de choses à l'intérieur de soi. Quand tu reviens ici, après ce type d'expédition, est-ce que tu arrives à te mettre, j'ai envie de dire, à niveau ou est-ce que tu arrives à ne pas sentir en décalage par rapport à tes semblables qui, eux, n'ont pas vécu ces expériences impactantes, marquantes et très fortes?
1: J'y arrive, il faut savoir, en fait moi je parle jamais de ça à mes proches, enfin, j'en parle très rarement. Moi je fais le film, en fait je fais des films moi pour les montrer à mes proches, c'est à eux que je parle quand je fais la caméra, quand je parle à la caméra. Pour leur raconter en fait, c'est mon moyen de raconter mon expédition, etc. Mais je sais pas, avec mes potes je parle assez peu de ce que je fais, avec mes proches aussi. Enfin, on peut parler de l'écologie, etc. évidemment, mais c'est pas forcément sous l'angle de ce que je fais moi-même. Après, de revenir après avoir passé plusieurs mois en Himalaya, en Alaska ou en Amazonie, jusqu'à assez récemment, en fait, les gens ont l'impression qu'il va y avoir un choc immense, et c'est pas un choc moi qui m'apparaissait que je vivais réellement, parce que jusqu'à très récemment, la ville était mon environnement naturel. Et je veux dire, j'étais pas du tout surpris de ce que je retrouvais quand je revenais, quoi. Mais il y a quand même eu une évolution dans ma pensée, dans la manière dont je voyais le monde, qui a fait que vivre en ville, mais c'est pas forcément juste en rentrant de l'expédition, mais c'est au jour le jour, aussi grâce aux expéditions, de ce que j'y ai compris là-bas, est devenu de plus en plus insupportable. Et donc c'est pour ça que là, j'habite plus à Paris. Moi, j'habitais dans un studio de 25 mètres carrés pendant 4 ans avec ma copine. On était au bord du périph. Et donc il est venu un temps où j'ai voulu quitter ça, et ça s'est passé il y a quelques mois maintenant, où on habite dans les Alpes. Et ça me convient mieux, quoi, parce qu'en fait il y a des choses belles autour de moi, et c'est vrai que moi là, j'ai besoin de beauté, quoi.
0: Yes, c'est la beauté peut-être qui sauvera l'humanité. Elliot, merci à toi.
1: Merci à toi.
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7: Pas grand-chose à se mettre sous la dent cette fin de semaine dans l'agenda, mais quand même. Samedi 26 septembre, dans le cadre de la mobilisation nationale pour le climat, le vivant, la paix et la justice sociale, plusieurs associations centrafricaines, notamment le Manifeste et Alternabio, interviendront toute la matinée sur le marché, place de l'Hôtel de Ville, vous pouvez aller les rencontrer. Le soir, un concert de Camille Desbois, chanson piquante et remuante au lieu-dit, rue de l'Industrie à Saint-Afrique, à 21h. Enfin, à l'occasion de la 5e édition nationale de la fête de la spiruline, la ferme spiruline des Grands Causses à Saint-Rome-de-Sermon fête ses 10 ans et ouvre ses portes les samedis 26 de 15h à 18h et dimanche 27 de 9h à 18h. Visite toutes les heures sur réservation au 06 87 36 14 94. Et n'oubliez pas que c'est ce samedi que se courent les 100 km de Millau, une course qui passera par Saint-Afrique. Il est trop tard pour s'inscrire, mais pas pour aller encourager les courageux et pour éviter les routes coupées. Et c'est tout pour le week-end, mais du lundi 28 septembre au vendredi 9 octobre auront lieu des travaux de réfection sur l'A75. La voie nord-sud, donc vers Béziers, sera fermée entre les sorties 46 Baumescure et 47 La Cavalerie. La circulation sera basculée sur la voie de gauche et se fera à double sens sur ces 11 km. Pour aller sur Béziers, il faudra donc aller prendre l'autoroute à La Cavalerie. Le cinéma maintenant. Au cinéma Le Moderne à Saint-Afrique, La vie d'une femme, avec Léa Drucker et Charles Berling, vendredi à 21h, samedi à 17h, dimanche à 17h et 21h, lundi et mardi à 21h. L'inconnu d'Arthur Harari avec Léa Seydoux, samedi à 21h, dimanche à 17h et 21h. Les héros du Louvre, film historique d'Eli Chouraki avec Kadmirad et Marie Gila, vendredi à 21h, samedi à 17h et 21h, dimanche à 14h, lundi et mardi 20 à 21h. Ducobu et le fantôme de Saint-Potache, comédie d'Alice Moon, en avant-première, dimanche à 15h. À Millau, suite et fin du festival Play It Again, les films d'hier dans les cinémas d'aujourd'hui avec, tenez-vous bien, Les Tontons Flingueurs de Georges Lautner, film culte si l'année avec notamment Lino Ventura, Bernard Blier, Francis Blanche et des dialogues de, bien sûr, Michel Audiard. C'est vendredi à 14h15. La séance est gratuite, accessible avec des sous-titres pour les personnes malentendantes et une auto-description possible sur smartphone avec une appli. Si vous ne l'avez pas vu, c'est bien l'occasion. Et pour finir en beauté, Apocalypse Now, Final Cut, de Francis Ford Coppola. Le film qui dure 3 heures, en version originale sous-titrée, dimanche à 17h. Ciné hispanique avec Cosmos, de Germina Rao, en version originale sous-titrée, lundi 28 à 14h et 20h30, mardi 29 à 18h10. Les autres films, les nouveautés, il y a Earth of the Beast, le cœur de la bête. Film d'action et d'aventure avec Brad Pitt, vendredi à 14h et 20h45, samedi à 14h, 16h10 en version originale et 20h45, dimanche à 16h10 et 18h30 en version originale, lundi à 14h et 18h20 en version originale et mardi à 18h15. Justin Lejuste, la révolte d'un paysan français et d'un tirailleur sénégalais pendant la Première Guerre mondiale. Vendredi à 13h50 et 18h30, samedi à 16h10 et 20h45, dimanche à 14h et 16h10, lundi à 13h50 et 18h10, mardi à 18h15 et 21h. Les Ensorceleuses 2, romance fantastique, avec Nicole Kidman et Sandra Bullock. Vendredi à 18h10, samedi à 17h20 et 20h45, dimanche à 14h, mardi à 20h45. Les Survivants du Che, documentaire. Vendredi à 16h10, samedi à 18h30, lundi à 16h10 et 20h45. Et les films qui reviennent en Xème semaine, Histoire de la nuit, vendredi à 20h45, samedi à 14h et 18h20, dimanche à 13h50, lundi à 16h10 et mardi à 18h15. Si tu penses bien, une histoire de contrôle par Géraldine Nakache, vendredi à 16h20, samedi à 14h et 18h30, dimanche à 14h, lundi et mardi à 20h45. Fjord en version originale sous-titrée. vendredi à 20h45, dimanche à 10h20, et c'est tout. L'Odyssée, samedi à 20h et dimanche à 17h. La bataille de Gaulle, partie 1, l'âge de fer, vendredi à 20h, lundi à 14h. La bataille de Gaulle, partie 2, j'écris ton nom, dimanche à 10h30, lundi à 20h30. La vie d'une femme, avec Léa Drucker et Charles Berling, vendredi à 18h30, samedi à 16h20, dimanche 10h30 et 18h30, lundi 18h30, mardi 20h45. Les héros du Louvre, drame historique d'Eli Chouraki, avec Cadmérade et Marie-Gina, samedi à 14h, lundi à 18h30. Soudain, de Ryusuke Hamaguchi, avec Virginie et Ferra. Attention, ça dure 3h15, vendredi à 14h et dimanche à 10h. Et pour les jeunes, un film d'animation, Chien bleu et autres belles histoires de l'école des loisirs, le fameux éditeur pour la jeunesse, samedi à 16h10. Enfin, au cinéma Le Temple à Camarès, c'est beaucoup plus facile, Tomber du ciel, vendredi, samedi, dimanche à 21h. Et c'est tout pour aujourd'hui.

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1: 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Il est 17h à Paris, 15h à Dakar et en temps universel. Et c'est l'heure du journal présenté par Charlotte Derouin. Bonjour Charlotte.
2: Bonjour Anne-Cécile, bonjour à tous. Mahmoud Abbas dénonce des mesures punitives prises par Washington. Les États-Unis qui ont privé de visa le président de l'autorité palestinienne qui s'exprime en ce moment en visioconférence à l'Assemblée générale de l'ONU. Le président chinois Xi Jinping est reçu lui aussi également en ce moment à la Maison-Blanche. Une visite d'État fastueuse qui doit permettre aux présidents chinois et américains de discuter notamment de l'intelligence artificielle. Ce dernier tour de piste d'Antonio Guterres en faveur du climat, avant de quitter son poste de secrétaire général de l'ONU, il exhorte les États à agir pour lutter contre le réchauffement climatique. Et puis la flambée des prix des carburants et le contexte international au menu de l'interview d'Emmanuel Macron ce soir à la télévision française. La politique israélienne menace jusqu'à la vie et l'existence des Palestiniens. Ce sont les mots de Mahmoud Abbas à l'Assemblée générale de l'ONU. Il s'exprime en visioconférence, faute d'avoir obtenu un visa des autorités américaines pour pouvoir se rendre à New York. Après 60 ans d'occupation israélienne, l'économie palestinienne est plus que jamais bridée. C'est ce qui ressort également d'un rapport publié ce jeudi par l'ONU à Gaza. En particulier, la guerre a réduit à néant des décennies de développement. L'ONU, qui estime qu'il faudra plus de 71 milliards de dollars pour reconstruire l'enclave palestinienne, c'est tout simplement la plus grave crise économique jamais observée dans l'histoire. Jérémy Lanche.
3: La PNUSED, la conférence de l'ONU pour le commerce et le développement, utilise même un néologisme pour ça. Elle parle de dédéveloppement, c'est-à-dire l'asphyxie complète des capacités économiques d'un territoire. Avec moins de 2% des terres agricoles accessibles, le chômage et la pauvreté ont explosé à Gaza, rappelle le numéro 2 de la PNUSED, Pedro Manuel Moreno.
4: Plus de 90% de la population n'a pas d'emploi. Le PIB par habitant est de 0,58 dollars par jour par personne. Et les prix, eux, ont augmenté de 274% depuis le début de la guerre.
3: L'enclave ne pèse plus que 4% du PIB palestinien. Mais même en Cisjordanie, l'activité est bridée de toutes parts. Depuis 2019, Israël retient plus de 3,67 milliards de dollars qu'elle aurait dû reverser à l'autorité palestinienne.
4: Les entreprises ne peuvent pas marcher, les services publics ne peuvent pas fonctionner. Le risque qu'une crise fiscale déclenche un effondrement total du système économique palestinien est réel.
3: Un État palestinien viable, conforme aux résolutions de l'ONU, est une condition préalable à la paix régionale et mondiale, rappelle la CNUSED. Or, cet État, dit l'organisation, ne peut se construire sur une économie en ruine. Jérémy Lanche, Genève, RFI.
2: Et le Premier ministre israélien Benjamin Netanyahou s'exprimera également ce jeudi à la tribune des Nations Unies. Lui qui est lancé dans une difficile campagne électorale en vue de sa réélection, comme souvent, il devrait se servir de cette tribune pour parler aux Israéliens. Benjamin Netanyahou qui est relativement isolé sur la scène internationale. Lors de ce court voyage aux États-Unis, il espérait plus de soutien américain, mais le dirigeant israélien ne rencontrera pas Donald Trump. Signe des turbulences que traverse la relation entre les deux hommes. Le président chinois Xi Jinping, lui, est reçu en ce moment à la Maison-Blanche avec les honneurs. Les États-Unis et la Chine qui ont décidé de prolonger leur trêve commerciale jusqu'au 10 janvier, c'était attendu. Les deux dirigeants des deux grandes puissances mondiales évoqueront également l'intelligence artificielle. Pékin et Washington ont la responsabilité de développer l'IA avec un contrôle humain, a affirmé ce jeudi Xi Jinping. Les précisions de Justine Fontaine.
0: Ces discussions visent à chercher une vision commune sur ce que sont les objectifs de l'IA et les menaces qu'elle pose. C'est ce qu'a dit Scott Bessent, secrétaire américain au Trésor, après une réunion préalable dimanche entre des délégations des deux pays. Car pour l'instant, la Chine promeut des modèles d'IA ouverts, accessibles gratuitement au plus grand nombre, alors que la plupart des grandes firmes états-uniennes réservent leurs versions les plus récentes à des utilisateurs payants. Ensuite, sur les menaces, là aussi, Pékin et Washington divergent. La Chine veut éviter que l'IA puisse être utilisée pour déstabiliser son régime, alors que côté américain, les craintes portent sur les risques que les IA échappent de plus en plus au contrôle humain ou soient utilisées pour fabriquer des armes. Certains chercheurs et politiques comparent la course à l'IA à la période de la guerre froide et appellent à s'inspirer de la régulation des armes nucléaires pour mettre des garde-fous à l'intelligence artificielle. Donald Trump, lui, balaye l'idée d'une régulation, mais continue de restreindre les exportations vers la Chine des puces les plus performantes pour l'IA. Objectif, tenter d'éviter que Pékin dépasse les États-Unis dans ce domaine.
2: Et les grands patrons du secteur, les grands patrons américains étaient hier devant le Conseil de sécurité de l'ONU, patrons d'Anthropic, d'OpenAI. Ils ont appelé à ralentir le rythme de développement de ces IA, quelques jours seulement après avoir eux-mêmes lancé de nouveaux modèles. Et alors que les incidents se multiplient dans le secteur, la nuit dernière, le Premier ministre australien a dévoilé l'intrusion d'une intelligence artificielle d'OpenAI sur des sites gouvernementaux liés à la santé. Ce modèle cherchait des données sur les dépenses de santé du gouvernement australien. Les médias américains CNN, MS Now et Politico toujours empêchés d'accéder à la Maison-Blanche malgré une décision de justice en leur faveur. Le président américain avait annoncé en fin de semaine dernière bloquer les accréditations de ces deux chaînes d'information et du média en ligne. Les trois titres avaient alors saisi la justice, dénonçant une atteinte à la liberté de la presse, et un juge leur a donné raison hier soir, en vain donc pour le moment. Avant son départ, le secrétaire général de l'ONU lance un appel à l'action en faveur du climat. Hier, Antonio Guterres a poussé les pays à adopter des plans concrets de sortie des énergies fossiles. C'est la seule solution pour stabiliser le réchauffement climatique, même si le dépassement du seuil symbolique d'1,5 degré semble désormais inévitable. La Turquie et l'Australie, tous deux co-organisateurs de la prochaine COP qui se tiendra en novembre, ont mobilisé la communauté internationale pour prendre ce tournant décisif. À New York, Karine Otten.
5: Antonio Guterres s'en était déjà pris au géant pétrolier la veille dans son discours à l'Assemblée générale. Là, au sommet climat, le secrétaire général de l'ONU semblait plus optimiste maintenant qu'un cap est passé.
6: Les énergies renouvelables constituent presque partout la source la moins chère, la plus rapide et la plus sûre. L'énergie propre est passée du statut d'alternative à celle de force qu'on ne peut arrêter.
5: Les inondations meurtrières au Népal et l'été aux températures records ont effectivement remis le changement climatique au cœur des conversations des dirigeants. La crise du détroit d'Ormuz a fait, elle, prendre conscience aux pays importateurs d'énergie fossile que leur résilience était désormais indispensable, que le coût de leur dépendance aux importations d'énergie était trop lourd. Antonio Guterres a ainsi exhorté les pays à adopter des plans de sortie des énergies fossiles, alors que quelques instants plus tôt, l'Allemagne avait formalisé sa stratégie dans ce sens, comme la France et les Pays-Bas avant elle. La Grande-Bretagne, de son côté, a promis 380 millions d'euros pour soutenir les objectifs mondiaux de climat, nature et pollution. Karine Otten, New York, RFI.
2: L'Union européenne sanctionne la chroniqueuse russe pro-Kremlin Xenia Fedorova. Elle était déjà interdite de territoire français pour avoir fait de la propagande en faveur de Moscou. Les prix des carburants à la pompe atteignent des sommets en Europe. Des records ont été battus en Allemagne, en Italie, mais aussi en France. Des prix qui flambent. Le sujet sera notamment évoqué ce soir lors de l'interview du président français Emmanuel Macron, qui va répondre aux questions des journalistes de TF1 et France 2, Valérie Gasse.
7: Le prix des carburants, c'est le sujet de la rentrée pour le gouvernement et le président de la République. Il en a d'ailleurs beaucoup été question à l'ONU. Emmanuel Macron a lancé des propositions pour desserrer l'étau sur les approvisionnements, mais rien de concret n'en est sorti. Avant cette interview, le gouvernement a annoncé quelques mesures, mais le budget est contraint. Alors que va dire le chef de l'État pour calmer la colère des Français qui subissent dans leur portefeuille le contre-coup des guerres en Ukraine et en Iran et réclament maintenant plus d'aide? À l'Élysée, on explique qu'Emmanuel Macron va faire le lien entre l'international et ses conséquences nationales, continuer le travail d'explication engagé lors de sa rencontre avec les chefs de parti et les candidats à la présidentielle et la conférence de presse qui a suivi. La rentrée est délicate pour le chef de l'État en fin de mandat et dont le bilan est la cible des candidats à la présidentielle. L'élection qui va tourner la page de ces deux quinquennats. En s'exposant, Emmanuel Macron veut montrer qu'il est toujours là et défendre son action. Question, est-il encore audible ?
2: Valérie Gasse du service politique interview à 20h, heure de Paris.
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0: Bonjour, quel est votre prénom ?
1: Bonjour, moi c'est Olivier.
0: Quelle association représentez-vous ?
1: Alors je représente le ministère des Affaires ludiques, plus communément appelé le MAL.
0: Le MAL. Donc ministère, qu'est-ce qu'on y fait dans cette association ?
1: On fait beaucoup de jeux de société, voilà.
0: D'accord. Pour quel public c'est ?
1: Pareil pour tout public. Pareil des enfants aux personnes un peu plus âgées. Pareil, ça vise un public assez large.
0: Ok. Où c'est qu'ont lieu vos activités ?
1: Alors ça a lieu tous les vendredis soirs à 17h à la salle Jean Moulin.
0: La salle Jean Moulin qui se trouve avenue Jean Moulin, rue Jean Moulin.
1: Ouais, c'est ça, à côté de l'école Blanchard.
0: D'accord. Depuis quand existe cette association ?
1: Elle existe depuis 1984.
0: D'accord, oui, c'est une vieille association. Exactement. Est-ce que vous organisez des événements par ailleurs ?
1: Oui, on organise deux événements principaux par année. Le festival Tous en Jeu, qui a lieu en général fin octobre, à la période d'Halloween. Chaque année, on a un thème différent. Cette année, c'est le thème des pirates. Et on a également la Bourse aux Jouets, début décembre, qui connaît aussi un bon succès et qui marche plutôt bien.
0: Ok. Si on veut vous contacter et qu'on n'a pas pu venir au Forum des Assos, comment peut-on faire ?
1: On a plusieurs moyens de communication. On a le Discord. On a le Facebook aussi du ministère des Affaires ludiques et on a également sur Hello Asso où on a mis toutes les infos si les gens veulent rejoindre.
0: On tape ministère des Affaires ludiques Saint-Afrique. Hein.
1: C'est ça.
0: Et seriez-vous à la recherche de bénévoles ?
1: On est toujours à la recherche de bénévoles, surtout pour le festival où on a un public assez... comment dire ? On a beaucoup de monde chaque année. On a quasiment 2000 personnes qui arrivent. Donc oui, bénévole, 10 bénévoles de plus, c'est jamais de trop.
0: Ok, très bien. Merci beaucoup.
1: Merci à vous.
0: Bonjour, quel est votre prénom ?
2: Je m'appelle Nicolas.
0: Vous représentez quelle association ?
2: Je représente le PARSA, c'est le patin à roulettes du Sud Aveyron. Dans ce club-là, on propose d'apprendre à patiner, d'avoir du fun sur les roulettes, de faire du rink hockey. C'est du hockey, mais sans les contacts durs du hockey sur glace, c'est plutôt comme au foot, on n'a pas le droit au contact physique entre joueurs, mais par contre c'est très physique au niveau des allers-retours sur le terrain,
0: ouais, le cardio,
2: et
0: tout ça.
2: Le cardio et puis la vitesse avec les roulettes, avec les patins roulettes.
0: Alors oui, c'est des patins roulettes, c'est pas des rollers.
2: C'est ça, d'accord. C'est des quads avec un essieu devant, un essieu derrière, sous chaque pied. Le samedi après-midi de 14h à 15h30, c'est un créneau familial, les enfants de tout âge qui patinent ensemble. Ça se passe au gymnase René Guibert. Et ensuite, on a un créneau de 18h30 à 21h au gymnase René Guibert le vendredi pour les gens qui ont un niveau confirmé au niveau du rink hockey et qui s'entraînent en fait pour les quelques tournois qu'on arrive à faire dans l'année, en général. D'accord. Un ou deux. Et nous avons un Facebook qui s'appelle le Saint-Afrique Rink Hockey Roller PARSA.
0: D'accord.
2: Et détail, on est le dernier club de rink hockey de toute l'Occitanie.
0: Ah oui. Ah oui, pour faire des compétitions, c'est un peu compliqué du coup.
2: Il y en a en Bretagne, il y en a du côté des Alpes et il y en a du côté de Bordeaux. Venez rouler avec nous.
0: Mais très bien. Merci beaucoup Nicolas. Bonjour, quel est votre prénom ?
3: Alors Jacqueline.
0: Jacqueline, vous représentez quelle association ?
3: Alors je représente l'UNAFAM, c'est-à-dire l'Union Nationale des Familles et Amis de Personnes Malades et ou Handicapées Psychiques.
0: D'accord.
3: Hein, ça veut dire les familles dont un proche souffre de schizophrénie, de troubles bipolaires, d'anorexie, etc. L'activité principale, c'est vraiment d'accueillir et d'accompagner les familles. Alors quand je dis famille, c'est aussi bien les parents que les fratries, que les conjoints, conjointes, de personnes qui ont des troubles psychiques. C'est vraiment notre première mission, si je puis dire. Hein.
0: Donc typiquement, les personnes souffrant, je ne sais pas moi, d'anorexie, oui, de bipolarité, d'autisme, ce genre de
3: Alors mots, autisme, il y a des associations, mais sur l'Aveyron, il n'y en a pas encore qui reçoivent les familles. Alors nous, si des familles dont le proche souffre d'autisme, on les reçoit. Parce qu'il y a quand même des points communs à toutes ces maladies dans ce que vivent les personnes qui les accompagnent. Donc ces points communs, c'est l'intérêt que l'on a, c'est qu'on est tous bénévoles et qu'on est concernés par des maladies. Et donc les personnes qui nous contactent et avec qui on discute nous reconnaissent comme légitimes pour dire ce qu'elles ont à dire. Alors, bon, tous les ans, on fait quelque chose plus ou moins, mais pas partout, dans le cadre des semaines d'information sur la santé mentale qui ont lieu au mois d'octobre.
0: D'accord.
3: Donc l'année dernière, on avait participé à une séance, un film, on était venus sur Sainte-Afrique. Mais bon, on manque encore de bénévoles pour faire autant, tout ce qu'on voudrait faire.
0: Ça allait être ma question suivante. En termes de bénévoles, il vous faut du monde encore.
3: On a besoin de monde et de monde qui ose s'exprimer. Hein. Alors vous téléphonez simplement au 07 77 38 96 00. Donc là, c'est le téléphone de la délégation. www.unafam.org/Aveyron. C'est ouvert à tout le monde, il suffit de nous téléphoner et on donne des rendez-vous sur Sainte-Afrique aussi.
0: Très bien.
3: Voilà.
0: Je vous remercie.
3: Merci beaucoup. Au revoir.
0: Au revoir.
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Imaginez la forme de la boîte crânienne, son épaisseur, sa dureté. Comparez le plan mental à une scène de théâtre sur laquelle évoluent des personnages. Ce sont les images, les pensées. Ordonnez à ces acteurs de se retirer et conservez une seule image. Installez-vous dans cette pensée et de ce moment, vous cessez de faire et commencez à être.

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